0: titre en Pro League. On a appris le décès de Sophie Garel, animatrice française de radio et de télévision et voix bien connue de RTL. Elle s'est éteinte ce 14 mai à 84 ans. Arrivée sur RTL à la fin des années 60, elle a travaillé aux côtés de l'animateur Fabrice et participé à plusieurs émissions, dont les Jeux de Fabrice avec Sophie. On l'a aussi vue dans l'émission télévisée À tout cadeau, diffusée en Belgique sur RTL TVI. Sophie Garel a également été membre de l'équipe des Grosses Têtes. Née en 1942 à Oran, en Algérie, Sophie Garel a représenté le Grand-Duché de Luxembourg lors du concours Eurovision de la chanson. C'était en 1968 à Londres. C'est tout pour ces informations. Merci de nous écouter.
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0: Il est 3h.
1: Bonne nuit à tous, Julie Buron pour ces informations. Un trafic de fricadelles clandestins destinés à la Belgique démantelé dans le nord de la France. Des centaines de kilos de viande transformée sans contrôle sanitaire auraient été préparées dans un garage à Marpan, près de Maubeuge. Les gendarmes ont découvert un véritable atelier illégal. Au milieu des hachoirs et des couteaux se trouvait de la viande stockée dans des conditions jugées insalubres, ainsi que plusieurs personnes travaillant sans être déclarées. Les fricadelles mexicanos merguez et autres préparations étaient ensuite écoulées chez nous. De suspects belges ont été interpellés et placés sous contrôle judiciaire. La Chine a accepté de commander 200 avions à Boeing, l'avionneur américain. C'est ce qu'a déclaré le président américain Donald Trump dans un extrait d'interview sur la chaîne Fox News. Peu de détails ont émergé de l'interview, mais l'action Boeing a tout de même perdu près de 5% après la diffusion de l'extrait. Le nombre d'avions est bien plus bas que ce qui avait filtré dans la presse, qui faisait état d'une commande de 500 avions ou plus de la part de la Chine. L'Union Saint-Gilloise a remporté la 4e Coupe de Belgique de son histoire ce jeudi en s'imposant 3-1 après prolongation contre Anderlecht dans la toute première finale 100% bruxelloise de la compétition qui s'est déroulée au stade Roi Baudouin à Bruxelles. L'Union qui peut toujours rêver du deuxième doublé de son histoire avant de se rendre au club de Bruges dimanche dans un match couperet pour le titre en Pro League. On a appris le décès de Sophie Garel, animatrice française de radio et de télévision et voix bien connue de RTL. Elle s'est éteinte ce 14 mai à 84 ans. Arrivée sur RTL à la fin des années 60, elle a travaillé aux côtés de l'animateur Fabrice et participé à plusieurs émissions, dont les Jeux de Fabrice avec Sophie. On l'a aussi vue dans l'émission télévisée À tout cadeau, diffusée en Belgique sur RTL TVI. Sophie Garel a également été membre de l'équipe des Grosses Têtes. Née en 1942 à Oran, en Algérie, Sophie Garel a représenté le Grand-Duché de Luxembourg lors du concours Eurovision de la chanson. C'était en 1968 à Londres. C'est tout pour ces informations. Merci de nous écouter.
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0: Il est 4 heures.
1: Bonne nuit à tous, Julie Buron pour ces informations. Un trafic de fricadelles clandestins destinés à la Belgique démantelé dans le nord de la France. Des centaines de kilos de viande transformée sans contrôle sanitaire auraient été préparées dans un garage à Marpan, près de Maubeuge. Les gendarmes ont découvert un véritable atelier illégal. Au milieu des hachoirs et des couteaux se trouvait de la viande stockée dans des conditions jugées insalubres, ainsi que plusieurs personnes travaillant sans être déclarées. Les fricadelles mexicanos merguez et autres préparations étaient ensuite écoulées chez nous. Deux suspects belges ont été interpellés et placés sous contrôle judiciaire. La Chine a accepté de commander 200 avions à Boeing, l'avionneur américain. C'est ce qu'a déclaré le président américain Donald Trump dans un extrait d'interview sur la chaîne Fox News. Peu de détails ont émergé de l'interview, mais l'action Boeing a tout de même perdu près de 5% après la diffusion de l'extrait. Le nombre d'avions est bien plus bas que ce qui avait filtré dans la presse, qui faisait état d'une commande de 500 avions ou plus de la part de la Chine. L'Union Saint-Gilloise a remporté la 4e Coupe de Belgique de son histoire ce jeudi en s'imposant 3-1 après prolongation contre Anderlecht dans la toute première finale 100% bruxelloise de la compétition qui s'est déroulée au stade Roi Baudouin à Bruxelles. L'Union qui peut toujours rêver du deuxième doublé de son histoire avant de se rendre au club de Bruges dimanche dans un match couperet pour le titre en Pro League. On a appris le décès de Sophie Garel, animatrice française de radio et de télévision et voix bien connue de RTL. Elle s'est éteinte ce 14 mai à 84 ans. Arrivée sur RTL à la fin des années 60, elle a travaillé aux côtés de l'animateur Fabrice et participé à plusieurs émissions, dont les Jeux de Fabrice avec Sophie. On l'a aussi vue dans l'émission télévisée À tout cadeau, diffusée en Belgique sur RTL TVI. Sophie Garel a également été membre de l'équipe des Grosses Têtes. Née en 1942 à Oran, en Algérie, Sophie Garel a représenté le Grand-Duché de Luxembourg lors du concours Eurovision de la chanson. C'était en 1968 à Londres. C'est tout pour ces informations. Merci de nous écouter.
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0: Il est 5 heures.
1: Bonne nuit à tous, Julie Buron pour ces informations. Un trafic de fricadelles clandestins destinés à la Belgique démantelé dans le nord de la France. Des centaines de kilos de viande transformée sans contrôle sanitaire auraient été préparés dans un garage à Marpan, près de Maubeuge. Les gendarmes ont découvert un véritable atelier illégal. Au milieu des hachoirs et des couteaux se trouvait de la viande stockée dans des conditions jugées insalubres, ainsi que plusieurs personnes travaillant sans être déclarées. Les fricadelles mexicanos merguez et autres préparation était ensuite écoulée chez nous. Deux suspects belges ont été interpellés et placés sous contrôle judiciaire. La Chine a accepté de commander 200 avions à Boeing, l'avionneur américain. C'est ce qu'a déclaré le président américain Donald Trump dans un extrait d'interview sur la chaîne Fox News. Peu de détails ont émergé de l'interview, mais l'action Boeing a tout de même perdu près de 5% après la diffusion de l'extrait. Le nombre d'avions est bien plus bas que ce qui avait filtré dans la presse, qui faisait état d'une commande de 500 avions ou plus de la part de la Chine. L'Union Saint-Gilloise a remporté la 4e Coupe de Belgique de son histoire ce jeudi en s'imposant 3-1 après prolongation contre Anderlecht dans la toute première finale 100% bruxelloise de la compétition qui s'est déroulée au stade de Roi Baudouin à Bruxelles. L'Union qui peut toujours rêver du deuxième doublé de son histoire avant de se rendre au club de Bruges dimanche dans un match couperet pour le titre en Pro League. On a appris le décès de Sophie Garel, animatrice française de radio et de télévision et voix bien connue de RTL. Elle s'est éteinte ce 14 mai à 84 ans. Arrivée sur RTL à la fin des années 60, elle a travaillé aux côtés de l'animateur Fabrice et participé à plusieurs émissions, dont les Jeux de Fabrice avec Sophie. On l'a aussi vue dans l'émission télévisée À tout cadeau, diffusée en Belgique sur RTL TVI. Sophie Garel a également été membre de l'équipe des Grosses Têtes. Née en 1942 à Oran, en Algérie, Sophie Garel a représenté le Grand-Duché de Luxembourg lors du concours Eurovision de la chanson. C'était en 1968 à Londres. C'est tout pour ces informations. Merci de nous écouter.
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0: Bonjour, il est 5h30 et nous sommes le vendredi 15 mai et ça va être encore une très très belle journée à l'écoute de Classique 21.
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Bonjour, très très heureux de vous retrouver pour un nouveau numéro de Time Machine qui a débuté aujourd'hui avec ce Whatever d'Oasis, extrait de l'album Definitely Maybe Oasis qu'on retrouvait ici en 1994. Et le groupe de Manchester, lui, le 28 novembre de cette même année, se prépare à donner son premier concert belge. Les loges en sous-sol ne sont pas, c'est vrai, très luxueuses, lumière, néon, plafond, mais le frigo est rempli de bonnes bières belges et l'accueil du staff est plutôt chaleureux. Ce soir, Oasis va jouer devant un peu moins de 600 personnes dans une salle qui, depuis quelques mois, commence à se faire une solide réputation à l'international. Depuis surtout le mois de septembre de cette même année avec la seconde édition du festival des Nuits Botaniques. Les Nuits Botaniques qui débutent aujourd'hui et c'est la 33e édition de ce festival des Nuits Botaniques. Depuis plus de 3 décennies, les Nuits Botaniques transforment le temps de quelques semaines Bruxelles en laboratoire musical. Et pour sa 33e édition, le festival confirme encore son goût pour les découvertes et les artistes hors format. Que cela soit sous chapiteau, au Cirque Royal ou dans les salles du Botanique, on a vu éclore des concerts devenus pour certains mythiques. Par exemple, pour ceux qui s'en souviennent, Björk accompagné d'un grand orchestre à cordes, les Écossais de Primal Scream ou encore les Belges de Girls in Hawaii ou Arnaud qui ont souvent été à l'affiche de ce festival. Un festival qui depuis 33 ans fait de Bruxelles une capitale incontournable de musique alternative. Et bien aujourd'hui, playlist dans cette machine autour de quelques groupes et artistes qui se sont produits durant ces 3 décennies dans ce festival des Nuits Botaniques. On commence tout de suite avec Arnaud. Nous sommes ici en 2004 sur l'album French Bazaar avec le titre Fais gaffe. Bon réveil sur Classique 21.

Le festival de Nuit Botanique qui démarre aujourd'hui est parmi les groupes et artistes francophones qui se sont produits durant ces 33 ans. Et il y a notamment Dionysos qu'on retrouvait ici en 2002 avec le désormais classique Song for a Jedi. Et à propos des Nuits Botaniques, demain soir sur Classique 21, il y aura une émission spéciale à partir de 19h30 en compagnie de Jean-Philippe Lejeune. Quant à moi, je vous fixe rendez-vous dimanche matin dans Soundtrack à partir de 10h. Je reviendrai sur un album qui est marquant des années 80, puisqu'on s'intéressera dans Soundtrack ce dimanche sur l'album Saut de Peter Gabriel qui célèbre ses 40 ans. Dans quelques instants, c'est Raphaël Skynyrd, vous allez retrouver pour Coffee on the Rock sur Classique 21. Ce sera juste après la météo et les informations de 6h. Puis moi, je vous fixe aussi rendez-vous tout à l'heure à 8h45 pour la séquence nouveautés. Mais avant cela, on va retrouver un autre groupe qui a été marquant dans l'histoire des Nuits Botaniques. Ils se sont produits en 1996. Voici Suede avec le classique Trash. Bon réveil sur Classique 21.

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1: La matinée sera calme et ensoleillée sur le centre et au sud du pays avec des brouillards locaux en Ardennes. Les nuages et premières averses arriveront ensuite par l'ouest. L'après-midi, le temps sera instable sur tout le pays avec un ciel qui sera changeant. On aura des ondées éparses, quelques éclaircies, un vent de nord-ouest modéré et des températures toujours très fraîches pour la saison. Pas plus de 10 à 11 degrés en Ardennes cet après-midi et 12 à 13 degrés partout ailleurs.
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1: Bon vendredi matin, nous sommes le 15 mai, vous écoutez Classique 21, il est 6h.
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1: Denis Lagasse, bienvenue, bonjour.
3: Bonjour Raphaël.
1: Et c'est calme sur les routes, donc on fait un petit tour sur dans les travaux.
3: Oui, voilà, par exemple, un petit détour par les chantiers, notamment, et bien des travaux sur le ring de Bruxelles qui ont débuté d'ailleurs hier, sur la section Zaventem-Waterloo à hauteur des Quatre Bras. Ces travaux qui auront lieu jusqu'à dimanche 18h. Et pour être précis, ce sont les bretelles d'entrée et de sortie de ce carrefour qui sont concernées. D'autres travaux aussi sur la nationale 238 à hauteur de Mont-Saint-Guibert, ceci dans les deux sens. La circulation se fait sur une seule voie. Et enfin, pour être complet, à noter que la STIB adapte et renforce aussi son offre de transport durant tout ce long week-end en raison des différents événements qui auront lieu, notamment, on pense à la Brussels Pride.
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1: Et on s'informe avec Eva Secker. Bonjour.
5: Un jeune Belge qui a sauvé son frère à Crans-Montana pourrait perdre son statut de victime. La justice suisse refuse de le dédommager. Dernier jour en Chine pour Donald Trump qui a déjà livré ses premières réactions. L'Union Saint-Gilloise championne de Belgique après un long duel avec un autre club bruxellois, Anderlecht. Bonjour. Plus de 4 mois après l'incendie tragique survenu dans un bar de Crans-Montana, un jeune Belge apprend qu'il pourrait ne pas être reconnu comme victime. La justice suisse refuse de le dédommager. La raison, il serait retourné dans les flammes pour rechercher son frère Katharina Letor.
6: C'est l'histoire d'une nuit tragique que l'on connaît, dont on a vu les images et dont on regrette le bilan. 41 morts après l'incendie qui dévastera le bar Constellation de Crans-Montana. En Suisse. Ce soir-là, deux frères célèbrent la nouvelle année. À la vue des flammes, chacun tente de fuir. Et quand une fois à l'extérieur, le premier comprend que le second n'a pas suivi, il n'hésite pas à y retourner. Retourner dans les flammes. Cet acte volontaire le prive aujourd'hui du statut de victime directe, essentiel pourtant pour prétendre à une indemnisation. C'est un choc. Après le choc, son avocat, Loïc Parrain.
7: Il fait aucun doute, selon le sens commun, que les deux frères ont été victimes dans cette affaire. Le fait qu'aujourd'hui on vienne remettre en cause cette qualité de victime vient occasionner une seconde série de souffrances, un choc, et c'est ça qui paraît incompréhensible.
6: Pas d'indemnisation, pas de prise en charge pour ce jeune homme brûlé au deuxième degré lors de ce deuxième aller-retour dans le bar. Le ministère public suisse estime qu'il s'est rendu responsable de ses blessures puisqu'il est retourné volontairement dans l'incendie pour sauver son frère. Mais l'affaire pourrait encore évoluer dans l'attente d'une réponse du procureur.
5: Des explications de Katharina Letor et à noter qu'en Belgique, les victimes directes et indirectes peuvent prétendre à une indemnisation. Mais les faits s'étant produits en Suisse, c'est la justice suisse qui fait donc la loi. En France, un adolescent de 15 ans a été tué hier soir à Nantes dans une fusillade sur fond de trafic de drogue. Deux autres mineurs ont été blessés, dont un garçon de 13 ans qui se trouve entre la vie et la mort. Les auteurs présumés des tirs sont arrivés et repartis à moto. D'après le procureur, il s'agirait d'un règlement de compte. Le ministre français de l'Intérieur se rendra sur place ce matin. Dernier jour de la visite de Donald Trump en Chine, le président américain reprendra l'avion cet après-midi après un déjeuner de travail avec son homologue chinois Xi Jinping. Les promesses d'achat de produits américains par la Chine, celle aussi de ne pas envoyer du matériel militaire chinois à l'Iran. Donald Trump s'est déjà réjoui de l'avancement de ces discussions. On voit cela avec notre confrère de France Info, Franck Mathevon.
8: Oui, à écouter Donald Trump après sa rencontre avec Xi Jinping, le président chinois a tenu un discours conforme aux prévisions, avec d'abord, bien sûr, la promesse de juteux contrats.
9: One thing he agreed to today is going to order 200 Il a accepté aujourd'hui de commander 200 avions. Boeing, c'est gros, ça fait beaucoup d'emplois. Boeing en voulait 150, ils en ont eu 200. Il a dit ça, je pense que c'était un engagement. En tout cas, c'est une déclaration et je pense que c'est un engagement.
8: De quoi combler un peu plus le déficit commercial des États-Unis vis-à-vis de la Chine, qui dépasse encore les 200 milliards de dollars. Pékin devrait aussi acheter du soja aux Américains et ouvrir une partie de son marché aux entreprises américaines. Sur l'Iran, là encore, pas de surprise. Xi Jinping reste prudent. Il a, toujours d'après Donald Trump sur Fox News, défendu son allié iranien, mais sans prendre de risques, en restant pragmatique.
9: Ils ne sont pas en guerre contre nous. Il a dit qu'il n'allait pas vendre des équipements militaires à l'Iran. C'est une déclaration forte. Mais en même temps, il dit qu'il leur achète du pétrole et qu'ils veulent continuer. Il aimerait que le détroit d'Hormuz soit ouvert.
8: Des souhaits, des déclarations, mais sauf surprise, la Chine ne prend pas d'engagement concret sur l'Iran. Son objectif est simple, ni froisser les États-Unis, ni remettre en question l'alliance avec Téhéran.
5: Et Xi Jinping a mis en garde son homologue américain à propos de Taïwan sur le risque d'un conflit entre les deux superpuissances. Taïwan, c'est cette île indépendante et démocratique que la Chine considère comme sa propriété et qui bénéficie du soutien américain, notamment pour son rôle stratégique dans la fabrication des puces électroniques. Le bilan des bombardements russes massifs sur Kiev la nuit de mercredi à jeudi s'est alourdi à 21 morts. C'est ce qu'ont annoncé tôt ce matin les services de secours ukrainiens qui continuent de fouiller les décombres à la recherche de survivants. 3 enfants se trouvent parmi les victimes. Et puis le directeur général de l'Agence internationale de l'énergie atomique s'est dit préoccupé face à l'intensification des activités militaires à proximité de plusieurs sites nucléaires ukrainiens. Plus de 160 drones ont été recensés ces dernières 24 heures. En sport, ça n'était jamais arrivé, une finale de la Coupe de Belgique 100% bruxelloise. L'Union Saint-Gilloise a une fois de plus vaincu Anderlecht 3-1 après des prolongations. Le directeur général de l'Union, Philippe Bormans, savoure cette victoire en Coupe.
10: C'est incroyable, 3 années d'affilée qu'on prend un prix, minimum un prix. Je pense qu'on a eu une saison à nouveau incroyable avec la Champions League. Et ici, aujourd'hui, à prendre ce premier titre, c'est déjà quelque chose. Et qui sait, est-ce qu'il peut encore se passer le reste du saison?
11: C'est pas fini. Il va falloir se remettre des émotions, aller à Bruges avec la fatigue générée par la prolongation. Vous sentez votre équipe capable de le faire en 3 jours?
10: Oui, certainement. L'Union est capable d'en faire beaucoup. Aujourd'hui, on gagne quelque chose, il faut en profiter. Il ne faut pas parler de dimanche, il faut vraiment profiter de ce groupe. On va fêter et demain, on verra bien.
5: Les Jeunes et Bleus qui iront défier le club de Bruges dimanche en championnat. Le titre se jouera sans doute à ce moment-là. Enfin, qui seront les 26 Diables Rouges envoyés aux États-Unis dans quelques semaines pour la Coupe du Monde? Rudy Garcia doit annoncer sa sélection aujourd'hui. Il dévoilera son choix à 13h20. Une annonce à voir dans le JT en direct. Les joueurs belges se prépareront tous ensemble à partir de la fin mai. Leur premier match de Coupe du Monde a lieu le 15 juin face à l'Égypte. Voilà pour les infos. Très bonne matinée à notre écoute.
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1: Merci Eva et on démarre en musique avec Tears for Fears.

0: Tears for Fears sur Classic 21 1985, c'était Everybody Wants to Rule the World.
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0: Bonjour tout le monde, il est 6h11, excellent vendredi matin, nous sommes le 15 mai et deux possibilités s'offrent à vous aujourd'hui, soit vous faites le pont et là vous êtes encore au lit en train de nous écouter, ou bien vous êtes peut-être en train de préparer déjà le petit déjeuner pour toute la famille, voire d'aller faire votre sport, et puis deuxième possibilité, vous bossez comme nous aujourd'hui et donc là c'est une journée de transition avant de repartir en week-end. Enfin bon, quoi que vous fassiez, que vous soyez à cette heure-ci, on est content de vous compter parmi nous avec Kylian qui est là aussi. À la technique aujourd'hui. Kylian, bonjour.
2: Bonjour Raphaël, bonjour tout le monde.
0: Il a travaillé hier en plus, Kylian.
2: Mais oui.
0: Voilà.
2: Hier, aujourd'hui,
0: ça s'arrête jamais.
2: Après-demain, voilà.
0: Ça ne s'arrêtera jamais.
2: Bon. Je dors ici.
0: Monsieur mouvement
2: ici.
0: Perpétuel.
2: Oui,
0: à un moment, je vais le croire. Denis Lagasse, c'est à Perex.
3: Je suis
0: aujourd'hui.
3: Là.
0: Ça va, Denis?
3: Mais oui, je suis comme Kylian. Je travaille. J'ai travaillé hier. Je vais retravailler ce week-end.
0: Voilà. Quand tous vos collègues sont en congé. C'est vous qu'on appelle à la rescousse.
2: Oui,
0: vous êtes un peu le... oui, c'est ça. Vous êtes un peu le barracuda de comment ça s'appelle de Perex. Oui. Vous faites super bien le générique. Hein. Ça, tout de suite, on a vu la camionnette avec la bande rouge. Un truc de dingue. C'est la journée mondiale des familles aujourd'hui, en ce 15 mai. Et aussi la journée mondiale du blaireau. C'est pas une blague. Hein. Après, vous me direz, dans beaucoup de familles, il y a des blaireaux. Mais bon, quand même, on les fête en même temps tous les deux. Non, la journée mondiale du blaireau, plus sérieux. C'est pour sensibiliser à l'animal.
2: Oui.
0: Donc voilà, c'est tous les 15 mai en parallèle à la journée mondiale des familles. L'info insolite du jour, les amis, nous emmène au Canada. C'est l'université de Calgary qui, pour célébrer ses 60 ans, vient de battre un record. Donc ils sont entrés officiellement au Guinness Book des records. Mais qu'ont-ils battu comme record? On est dans l'insolite, c'est assez original. Je peux vous dire que le précédent avait été battu en 2025, en tout cas était détenu depuis 2025 par une université en Floride.
2: Donc c'est un truc d'université.
0: Enfin, je ne sais même pas si c'est une université en Floride, mais en tout cas c'est en Floride que ça s'est passé.
3: Et quoi, est-ce que ce serait le plus long cours donné par exemple?
0: Non. Ça aurait pu, c'est vrai que c'est une bonne idée. Mais
3: le
0: non.
3: Plus gros syllabus?
0: Non.
3: Pas moi.
0: Non plus, non.
2: Plus gros nombre d'échecs?
0: Non. Bon, vous ne trouverez jamais à mon avis. Parce que l'établissement a le record de la plus grande concentration du plus grand rassemblement de dinosaures.
2: Ah bon, oui, je l'ai vu passer.
0: Vous l'avez vu passer en plus.
2: Je n'avais pas vu que c'était pour une université.
0: Si. 682 personnes déguisées en dinosaures, en tyrannosaures gonflables, se sont réunies. Ils ont battu le record. Le précédent datait de l'année dernière. 468 participants donc avaient établi ce record en Floride. Mais là maintenant, c'est l'université de Calgary au Canada qui pour ses 60 ans à ce record.
3: Ah et donc, c'est original.
0: Oui, non, c'est pas mal. Et donc, selon la presse locale à l'université, l'annonce officielle du record a provoqué une immense vague d'émotion parmi les participants entre cris, pleurs, applaudissements et embrassades géantes en costume de dinosaure gonflable. Oui, mais ça devait être marrant, pour savoir. Oui, c'est ça le T-Rex.
2: Ah, je ne
0: sais pas. Il n'y avait personne en même temps pour l'entendre.
2: Hein, donc, on n'a pas d'enregistrement récent du T-Rex.
0: Non, c'est dommage. Denis, on rappelle que c'est fluide hein, sur les routes, pas de tyrannosaures, pas de blaireaux,
3: non,
0: rien du tout,
3: non.
0: Juste des travaux.
3: Des travaux. Non, il commence à y avoir quelques petits ralentissements. Par exemple, là, attendez, j'en ai un là sous le coude. Sur la nationale 683 entre Serein et Flémal, lorsque vous vous dirigez vers Nandrin, eh bien, vous perdez actuellement une dizaine de minutes.
0: D'accord, vous avez pris froid un peu, non?
3: J'ai un petit peu, mais c'est la voie de 6h.
0: Ah oui, c'est tard, ça. Hein. Parce que je me dis, tiens, vous parlez un peu de c'est pas la voie d'habitude en tout cas.
3: Ouais, c'est
0: je me
3: dis... comme ça.
0: Oui, bah, écoute, en même temps, quand on perd 25 degrés en 10 jours,
3: ouais,
0: bah,
3: voilà.
0: Ça peut s'expliquer. Merci, on vous retrouve tout à l'heure.
3: Oui, bien sûr.
0: En attendant, le nouveau single des Rolling Stones, ça s'appelle In the Stars.

attendant la sortie du nouvel album, attendu très bientôt, album qui s'intitulera Foreign Tongues. C'était les Rolling Stones ce matin avec le titre In the Stars, nouveau single, donc single événement sur Classic 21. Et je rappelle que les nouveautés, ce sera tout à l'heure, hein, sur le coup de 8h40 avec l'ami Dominique Raguet, puisque nous sommes vendredi, le 15 mai aujourd'hui. En ce 15 mai, au niveau de la séquence live, je vous propose de partir du côté de l'Australie. On va repartir 23 ans en arrière, on va s'arrêter sur l'année 2003. Ça paraît hier, mais non, c'était il y a déjà 23 ans, l'air de rien. Et on s'arrête exactement sur la date du 22 juillet 2003. On est au pavillon Hordernes, qui se trouve à Sydney en Australie. Et on va retrouver là-bas le groupe anglais Coldplay avec Yellow.

0: Yellow, enregistré en live en Australie le 22 juillet 2003. C'était au pavillon Hordernd du côté de Sydney en Australie. Le groupe Coldplay à l'instant avec justement cet enregistrement qui sera nommé aux Grammy Awards l'année suivante, donc en 2004 dans la catégorie Best Music Video, un prix qui au final sera reçu par le chanteur John Legend.
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0: À 6h30, Denis, ça ralentit sur le ring ou pas à cette heure-ci?
25: Oui, alors les premiers ralentissements, hein, parce que sinon sur les grands axes, eh bien, c'est assez fluide. Les premiers ralentissements, en effet, sur le ring de Bruxelles, eh bien, se situent à hauteur de Macquelon, vers Wemel. Vous perdez actuellement entre 5 et 10 minutes.
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0: Dans l'actualité, un jeune Belge blessé lors du drame de Crans-Montana durant la nuit du Nouvel An pourrait perdre son statut de victime de l'incendie meurtrier en cause. Le jeune homme qui a pu rapidement sortir de la discothèque en feu y est retourné pour sauver son frère qui était resté dedans. Un acte héroïque duquel il gardera de graves blessures. À présent, la justice suisse estime qu'il y est retourné volontairement et qu'il n'est donc plus victime directe. Pour rappel, cet incendie a causé 41 morts et 115 blessés graves. Deuxième et dernier jour de la visite de Donald Trump en Chine, le président américain va à nouveau rencontrer son homologue chinois Xi Jinping. Des rendez-vous qualifiés de bons par le président américain qui a annoncé l'achat de produits américains par la Chine comme des Boeing. Le détroit d'Ormuz et sa réouverture ont aussi été abordés. Et puis en sport, la joie des joueurs et supporters de l'Union Saint-Gilloise hier soir devant la maison communale de Saint-Gilles. La fête après leur victoire en Coupe de Belgique 3-1 après prolongation face à Anderlecht. Une quatrième coupe donc pour l'Union.
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0: Bon début de journée, courage au boulot, il est 6h31, voici Deep Purple.

0: Smoke on the Water, c'était Deep Purple en 1972. À noter que le groupe sera en concert avec Classic 21. Ce sera le 23 octobre prochain à la Lotto Arena à d'Anvers.
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0: Alors, lorsque Bono a entendu cette reprise signée par Johnny Cash, il avait déclaré, il s'était confié auprès d'un journaliste, que cette interprétation de Cash lui avait donné l'impression que la chanson ne lui appartenait plus. Et il l'avait déclaré aussi, je dis ça vraiment comme un compliment absolu, parce qu'elle est magnifique, cette chanson que U2 donc avait enregistrée. C'était à Berlin que cette chanson est née, pendant l'enregistrement du titre Mysterious Way. Il y avait eu une petite pause pendant l'enregistrement de ce titre de U2. Et The Edge avait commencé une suite d'accords, un petit riff comme ça, Bono a écrit les paroles en quelques minutes, et la chanson One, figurez-vous, est née, on va dire une chanson clé sur porte, en 30 minutes chrono, et c'est devenu un carton mondial, repris ici par Johnny Cash. 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

0: Les Cardigans avec Loveful en 1996, une chanson qui avait connu un énorme succès international en figurant sur la bande originale du film Roméo et Juliette, un film Roméo et Juliette version très moderne, un film dans lequel on retrouvait Leonardo DiCaprio. Allez le voir si vous n'avez pas encore eu l'occasion de le voir. C'est assez particulier, mais c'est quand même pas mal. Dans quelques instants, le nouveau single des Casabianes.
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vendredi matin, le 15 mai, vous êtes peut-être en train de faire le pont. Quel cas, ben voilà, profitez bien, ronronnez bien dans le lit. Ça fait toujours du bien d'écouter de la bonne musique. Et la radio sous la couette avec les Kings tout de suite et Sunny Afternoon. Alors là, je ne sais pas encore vous prédire la météo de dimanche avec certitude. Mais bon, croisons les doigts pour le soleil.

En 66, sur l'album Face to Face, les Kings avec Sunny Afternoon sur Classique 21. Il est 6h55. Dans quelques instants, la météo complète du jour avec Terry Lemens. On aura le point route avec Denis Lagasse. Et puis l'information aussi de 7h avant cela. Voici Mark Knopfler accompagné d'Emmylou Harris pour ce titre des 6h sur Classique 21.

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1: Thierry, on aura un temps relativement calme pour démarrer la journée.
2: Oui, absolument, avec même de belles périodes ensoleillées ce matin sur une large bande centrale du pays. C'est un petit peu plus nuageux sur l'est du territoire et puis aussi sur l'ouest, avec là les premières ondées qui traversent le pays depuis le littoral. Ça va progresser d'ailleurs dans le courant de la matinée. On devrait tout de même conserver un temps lumineux et sec au sud du Sion sans Brémeuse. Et puis l'après-midi, l'instabilité concernera tout le monde avec un ciel changeant, souvent nuageux, parfois des éclaircies et puis quelques averses ici ou là. Les températures seront trop basses pour la saison. On ne dépassera pas les 12 ou 13 degrés aujourd'hui.
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1: Bon début de journée, nous sommes vendredi matin le 15 mai, il est 7h.
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1: Et mon cher Denis, on a un objet encombrant à signaler.
4: Oui, exactement. En l'occurrence, des déchets de pneus, pour être précis. C'est sur la E19 au kilomètre 56 à hauteur de Mons. C'est sur la voie centrale en direction de Bruxelles. Donc, soyez prudents. Et puis, justement, pour rejoindre Bruxelles, de manière générale, ça circule sur les grands axes, aussi bien sur les routes qu'au niveau des transports en commun.
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1: Et c'est Maxime Maillet qui nous informe à 7h. Bonjour.
6: Dernier jour pour Donald Trump en Chine. Le président américain se félicite d'accords commerciaux fantastiques et d'une aide chinoise pour débloquer le détroit d'Ormuz. C'est une conséquence de la guerre au Moyen-Orient. Les pneus sont de plus en plus chers. Les automobilistes se tournent vers les pneus 4 saisons. Dans moins d'un mois, le coup d'envoi de la Coupe du Monde de foot sera lancé. Un quart des matchs pourraient se jouer sous une chaleur extrême. C'est la conséquence directe du réchauffement climatique. Bonjour à toutes et tous. Donald Trump termine sa visite en Chine. Le président américain affirme avoir obtenu le soutien de la Chine pour ouvrir le détroit d'Ormuz et signer quelques gros contrats. Alors Jean-François Herbeck, quel premier bilan peut-on tirer de cette visite ?
7: Les points de friction ne manquaient pas, comme Taïwan par exemple, sur lequel le président chinois a été très clair. L'île est chinoise et les États-Unis ne devraient pas s'opposer au plan de Pékin de la réintégrer un jour, de gré ou de force. Sinon, dit Xi Jinping, ce sera le conflit entre la Chine et les États-Unis. Mais à côté de cette sérieuse mise en garde, Donald Trump peut se prévaloir d'un soutien des Chinois et de Xi face à l'Iran. Écoutez-le sur Fox News.
8: Ils ne sont pas en guerre avec nous ou quoi que ce soit. Il a dit qu'il ne fournirait pas d'équipement militaire. C'est une déclaration importante, il l'a affirmé avec force. Mais en même temps, il a dit qu'ils achètent beaucoup de pétrole et qu'ils aimeraient continuer à le faire. Ils voudraient voir le détroit d'Ormuz rouvert.
7: Pas d'armes chinoises pour l'Iran, donc c'est la promesse chinoise. Pour le reste, le président américain peut aussi se prévaloir d'accords commerciaux avec la livraison de 200 avions Boeing et des contrats pour le soja et pour le pétrole. Mais bien sûr, Chine et États-Unis restent des concurrents. On pense ici aux terres rares ou aux semi-conducteurs. Et là, la lutte reste acharnée entre les deux géants.
6: Et pour un bilan complet, il faudra attendre la fin des dernières discussions. Elles commencent en ce moment à Pékin. En France, le ministre de l'Intérieur est attendu à Nantes ce matin. Hier soir, un jeune de 15 ans a été tué dans une fusillade. Un autre adolescent de 13 ans étant entre la vie et la mort. Le procureur de Nantes évoque un règlement de compte en lien avec le narcotrafic. Un jeune Belge va-t-il perdre son statut de victime directe dans l'incendie de Crans Montana ? Le soir du Nouvel An, en Suisse, il a réussi à sortir des flammes avant de retourner dans le brasier pour sauver son frère. Un geste héroïque, mais qui change tout selon le ministère public du Valais. Loïc Parrin est l'avocat de la famille.
9: Et la question qui se pose, ou en tout cas que se pose le ministère public, c'est de savoir si les lésions qu'a subies le frère qui est retourné sont directement liés à l'incendie ou du fait qu'il est retourné dans l'établissement pour aider son frère.
6: Et ce jeune homme pourrait sortir de la catégorie des victimes directes, en jeu des indemnisations. L'avocat du jeune Belge a déjà annoncé introduire un recours si son client perdait son statut. L'incendie du bar Le Constellation a coûté la vie à 41 personnes et a fait 115 blessés. Vous devez bientôt changer de pneus, c'est le bon moment pour le faire. Plusieurs entreprises comme Michelin ou Goodyear ont augmenté leurs prix ou vont le faire dans les prochaines semaines. C'est la conséquence de la hausse du prix du pétrole depuis le début de la guerre au Moyen-Orient. Dans un pneu, il y a énormément de matière issue du raffinage du pétrole. Cédric Loriot, les automobilistes se tournent alors vers des pneus d'entrée de gamme ou de type 4 saisons.
10: 100 € le pneu.
11: Environ les 4, j'ai payé 600 € les 4.
12: À mon avis, ça doit être entre 200 et 400 € monté équilibré pour les 4.
13: Ces automobilistes ont visé juste. Un pneu d'une voiture de type berline coûte aujourd'hui 200 à 110 euros et environ 170 € pour un pneu d'un SUV. Mais suite au conflit au Moyen-Orient, les prix vont continuer de grimper. Le constructeur français Michelin a déjà annoncé début du mois une première hausse de 2,5%. Les autres grandes marques vont suivre. Simon Abbé, patron d'un garage spécialisé.
14: On remarque une forte augmentation dans les prix depuis quelques années déjà, mais depuis l'augmentation du pétrole, oui. Les marques premium, comme Goodyear, Continental, ça devient déjà presque inabordable.
13: Les dimensions des pneus sont aussi de plus en plus grandes.
14: On vend maintenant facilement du 18, du 19, du 20 pouces. Et là, voilà, les nouveaux véhicules électriques sont équipés de gros pneus, et donc forcément plus chers.
13: Les automobilistes choisissent alors davantage des pneus de marque intermédiaire, mais surtout de type 4 saisons.
14: À environ 33% de vente, c'est du 4 saisons. Ils n'ont plus envie d'acheter des pneus hiver et des pneus été, surtout avec les hivers qu'on a. Donc, ils prennent de plus en plus du 4 saisons.
13: En moyenne, le prix des pneus classiques a augmenté de près de 40% en 10 ans.
6: En football, après la victoire de l'Union Saint-Gilloise en Coupe de Belgique hier 3-1 face à Anderlecht, l'heure est au constat dans le stade Roi Baudouin. Les dégradations sont très importantes, surtout dans la tribune d'Anderlecht. Des sièges ont été arrachés ou détruits, un incendie a été allumé pendant le match. Ce vendredi, le stade va faire un inventaire complet des dégâts, puis une estimation du coût des réparations. La facture sera envoyée au club concerné. Toujours en football, dans pile un mois, les Diables Rouges joueront leur premier match à la Coupe du Monde. Ça sera le 15 juin face à l'Égypte. Mais qui seront les 26 chanceux sélectionnés? Nous le saurons aujourd'hui. Rudy Garcia, le sélectionneur national, va dévoiler son choix à 13h20 et ça sera à voir en direct dans le journal télévisé. Cette Coupe du Monde se déroule dans 3 pays, le Canada, les États-Unis et le Mexique. Et ce tournoi va se jouer dans des conditions climatiques difficiles pour certains joueurs. Pour un match sur 4, il pourrait faire très chaud. C'est la principale conclusion d'une étude scientifique publiée cette semaine. Damien Roulette, ce danger porte sur quelques stades.
15: Miami, Kansas City ou encore Dallas, certains stades sont climatisés, d'autres non. Et c'est dans ces derniers que le risque pour les joueurs et les supporters est important. Les chercheurs ont analysé non seulement les températures de l'air, mais aussi l'humidité, le rayonnement solaire et la vitesse du vent. Conclusion, eh bien, un quart des matchs va se jouer à au moins 26 degrés de ce qu'on appelle la température au thermomètre globe mouillé. Ce qui correspond à 34 degrés avec peu d'humidité dans l'air. Theodore Keeping, chercheur à l'Imperial College de Londres.
16: Il est aujourd'hui beaucoup plus probable que les conditions soient dangereuses, soit supérieures à 26 degrés, et cela peut provoquer un coup de chaleur. Des pauses rafraîchissantes sont alors nécessaires, mais aussi les conditions supérieures à 28 degrés, et cela devrait entraîner un report du match.
15: Cette étude montre également combien le climat a évolué dans cette région depuis 1994. Depuis la dernière Coupe du Monde aux États-Unis, il y a plus de rencontres potentiellement dangereuses aujourd'hui qu'il y a 32 ans, une évolution que les chercheurs lient au réchauffement climatique. Des pauses fraîcheurs sont déjà prévues au milieu de chaque mi-temps pour les joueurs, mais c'est insuffisant face à de telles conditions pour atténuer le stress thermique, expliquent encore les chercheurs.
6: Ils sont parmi les favoris de l'Eurovision, le Danemark et l'Australie. Se sont bien qualifiés hier soir pour la finale du concours. Elle est prévue demain à Vienne en Autriche. La Belgique sera aussi de la partie. Notre candidate Essila s'est qualifiée mardi lors de la première demi-finale. Elle est là montée les marches du Festival de Cannes. Virginie Efira était sur le tapis rouge hier soir, aux côtés d'Isabelle Huppert et de Pierre Niney. C'est le casting 5 étoiles du dernier film du cinéaste iranien Asghar Farhadi, Histoire parallèle. Le film est dans la course pour la prestigieuse Palme d'Or. Il sort aujourd'hui dans nos salles. Mais l'aventure cannoise n'est pas finie pour Virginie Efira. La Belge est déjà de retour aujourd'hui sur la croisette pour un deuxième film en compétition, Soudain, du réalisateur japonais Ryusuke Hamaguchi. Elle y joue une directrice de maison de repos qui rencontre une metteuse en scène japonaise en lutte contre le cancer. Cette histoire d'amitié féminine a profondément marqué Virginie Efira, comme elle l'a confié à Cathy Mullen.
17: Dès la lecture du scénario et surtout le processus de travail avant et sur le tournage, c'est un film qui vous aide à mieux comprendre et ressentir la nécessité de comprendre quelqu'un qui ne pense pas comme vous, déjà. L'importance de s'engager dans une relation humaine. Et ça, il y a quelque chose, comme c'est un réalisateur qui travaille aussi par le fait de faire vivre une expérience collective très importante et que lui-même est quelqu'un qui est rempli d'une sagesse que j'ai rarement vue. Forcément, elle vient un peu sur vous et quand il part, vous avez peur que ça disparaisse. Donc oui, moi, je convoque régulièrement la matière de son film ou même son visage à lui quand je sens que je peux m'énerver. Je vais beaucoup faire appel à lui pendant ce Festival de Cannes.
6: Et c'est avec le rire de Virginie Fira que se terminent ces informations. Belle journée à notre écoute.
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1: Merci Maxime. Et côté musique, on a AA.

0: en plein cœur des années 80 en 1985, The Sun Always Shine on TV. C'était bon vendredi matin. Nous sommes le 15 mai déjà. Il est 7h et bientôt 15 minutes. J'espère que vous allez bien. Alors, si vous ne faites pas le pont, dites-vous qu'aujourd'hui, c'est une petite journée de transition pour le week-end qui arrive vraiment d'ici quelques heures. En tout cas, je pense que c'est le cas pour la plupart d'entre vous. Et cette journée de transition, on la passe ensemble. Hein, vous le savez, au son de la musique de Classic 21 avec Bryan Adams ou encore Aerosmith dans quelques instants. Et puis, comme c'est pas férié aujourd'hui, on aura le journal du rock à 7h30 avec Marie-Amélie Masta.
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0: Et puis si vous faites le pont, profitez-en bien pour savourer aussi pleinement à la maison la musique de Classic 21 et comme promis, Bryan Adams.

Adams sur Classique 21 tout à l'heure dans le journal du rock à 7h30 avec Marie-Amélie. On parlera de la tracklist du nouvel album des Rolling Stones attendu pour la mi-juillet. On vous parlera aussi de Ritchie Blackmore qui vient enfin de confirmer l'une des anecdotes les plus surréalistes de l'histoire du rock. On vous dira tout sur cette anecdote tout à l'heure et puis on parlera aussi de la sortie des mémoires d'un célèbre batteur célèbre d'un groupe non moins célèbre de métal. Voilà, on vous dévoile tout à l'heure. À 7h30, Sweet Emotion. D'émotion douce, c'est ce qu'on vous souhaite ce matin. Voici Aerosmith qui arrive côté musique.

0: Sweet Emotion, c'était Aerosmith sur Classique 21. Il est 7h et bientôt 23 minutes. Soyez pas en retard au boulot hein, si vous démarrez à 7h30. Ça commence à devenir un petit peu limite. Dans quelques instants, Marc Arbor arrive.
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C'est Marc Arbor sur Classique 21. Côté météo, on aura une matinée calme et ensoleillée sur le centre et le sud du pays avec des brouillards encore, brouillards locaux du côté de l'Ardenne. Les nuages et premières averses arriveront ensuite par l'ouest. L'après-midi, le temps sera instable sur tout le pays. Le ciel sera changeant avec des ondées éparses, quelques éclaircies, un vent de nord-ouest modéré et des températures encore relativement fraîches pour la saison. Pas plus de 10 à 11 degrés en Ardenne cet après-midi et de 12 à 13 degrés partout ailleurs. 7h26. Voici Prince et Cream.

0: Cream, c'était Prince sur Classique 21.
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0: Il est pile 7h30, Denis, quelques petits rappels sur les routes.
6: Oui, des petits rappels avec notamment toujours cet objet encombrant, en l'occurrence des déchets de pneus, pour être précis. C'est sur la E19 au kilomètre 56 à hauteur de Mons, c'est sur la voie centrale, donc prudence, et c'est vers Bruxelles, sur les grands axes. Ça roule aussi bien au niveau donc des routes que des transports en commun, et puis j'en profite aussi pour vous le rappeler. Il y a des travaux sur le ring de Bruxelles qui ont débuté hier sur la section Zaventem-Waterloo à hauteur des 4 bras. Ces travaux qui concernent les bretelles d'entrée et de sortie et des travaux qui auront lieu jusqu'à dimanche.
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0: Dans l'actualité du jour, deuxième et dernier jour de la visite de Donald Trump en Chine, le président américain va à nouveau rencontrer son homologue Xi Jinping. Des rendez-vous qualifiés de bons par le président américain qui a annoncé l'achat de produits américains par la Chine comme des Boeing, le détroit d'Ormuz et sa réouverture ont aussi été abordés. Un jeune Belge blessé lors du drame de Crans Montana durant la nuit du Nouvel An pourrait perdre son statut de victime de l'incendie meurtrier en cause. Eh bien, le jeune homme qui a pu rapidement sortir de la discothèque en feu y est retourné pour sauver son frère. Un acte héroïque duquel il gardera de graves brûlures. À présent, la justice suisse estime qu'il y est retourné volontairement et qu'il n'est donc plus une victime directe. Pour rappel, cet incendie a causé 41 morts et 115 blessés graves. Et puis, la joie des joueurs et supporters de l'Union Saint-Gilloise hier soir devant la maison communale de Saint-Gilles. La fête après leur victoire en Coupe de Belgique. Score final 3-1 après prolongation face à Anderlecht. C'est une quatrième coupe pour l'Union.
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0: Avec Marie-Amélie Mastin, 7h32, bonjour.
8: Bonjour Raphaël, les Rolling Stones ont dévoilé la tracklist de leur nouvel album Foreign Tongues attendu pour le 10 juillet et particularité étonnante, les 14 titres sont traduits dans différentes langues étrangères. L'album réunit des invités prestigieux comme Paul McCartney et Robert Smith de Cure ainsi que les derniers enregistrements de Charlie Watts. Enregistré en un mois au studio Metropolis de Londres, il fait suite à Hackney Diamonds qui date de 2023. Côté tournée, pas d'espoir pour 2026. Keith Richards a confirmé qu'aucun concert n'était prévu. Après des décennies de spéculations, Ritchie Blackmore vient enfin de confirmer l'une des anecdotes les plus surréalistes du rock. En 1970, lors d'un concert de Deep Purple au Texas, le guitariste tombe malade après un vaccin contre la grippe et il s'effondre. Pour sauver le show, un jeune musicien local va le remplacer. C'est le guitariste Christopher Cross, alors futur roi du yacht rock. Je suis resté à l'hôtel complètement déprimé, tandis que Deep Purple est monté sur scène avec un certain Christopher Cross, raconte aujourd'hui Ritchie Blackmore. Une rencontre plutôt improbable entre le hard rock naissant et puis celui qui va triompher 10 ans plus tard avec le titre Selling. Nico McBrain, batteur d'Iron Maiden, annonce la sortie de ses mémoires pour le 22 octobre prochain. Intitulé Hello Boys and Girls, ce livre retrace 42 ans de carrière, depuis ses débuts dans les années 70 jusqu'à son parcours avec les géants du heavy metal britannique. Le batteur, qui a pris sa retraite des tournées en décembre dernier, après un AVC en 2023, promet de révéler les coulisses de sa carrière exceptionnelle. « Je suis béni, dit-il, de pouvoir enfin partager mon chemin avec mes propres mots. » Une autobiographie qui s'annonce riche en anecdotes sur l'univers du rock et du métal.
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0: Et le podcast, vous le retrouvez aussi à tout moment de la journée en allant sur RTBF Ovio. 7h34, bienvenue si vous nous rejoignez en ce vendredi matin. Nous sommes le 15 mai. Côté musique, on a Bryan Ferry dans les starting blocks avec Let's Stick Together. Ça nous ramène en 76.

0: Stick Together, c'était Brian Ferry.
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Cette chanson avait été proposée comme dernier single du premier album studio de Keane, Ben & Break, ce matin sur Classique 21. La suite, c'est Electric Light Orchestra qui nous la propose avec Don't Bring Me Down.

0: Don't Bring Me Down, c'était Electric Light Orchestra sur Classique 21. Alors, chose assez intéressante par rapport à la chanson, il faut savoir que dans la chanson, il y a un mot totalement inventé. Alors, je vais vous faire réécouter le petit extrait, écoutez. Il y a une espèce de groose qui est prononcé, écoutez. Voilà, ce groose, en fait, c'est une sorte de mot bateau que Jeff Lynne mettait pour combler des vides quand il lui manquait des paroles dans les chansons. Donc, il utilisait ce groose, donc G-R-O-O-S, qui ne voulait absolument rien dire. Sauf qu'il a appris par la suite que ce fameux groose signifiait en allemand salutation. Donc, groose, en gros. Et donc, il a décidé de le garder. Donc, ça ne voulait rien dire à la base. Et au final, voilà. Mais pour l'anecdote, dans l'anecdote, il y a pas mal de gens qui entendaient Don't Bring Me Down, Bruce, comme le prénom anglais. Et ben voilà, l'anecdote est devenue tellement gag que même en concert, Electric Light Orchestra se prenait au jeu et chantait Don't Bring Me Down, Bruce. Donc voilà pour la petite histoire dans l'histoire. Dans quelques instants, The Fray sur Classic 21 avec How to Save a Life.
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Sauver une vie, mode d'emploi en quelque sorte. C'est cette chanson de Frey, How to Save a Life. Sur Classique 21, on va retrouver Lilac tout de suite. Lilac qui était dans nos studios d'ailleurs il y a quelques semaines pour nous présenter ses nouvelles chansons en acoustique. C'était chez Fanny. Vous pourrez voir les images et réécouter son passage en allant sur RTBF Ovio ou classique21.be. Et on le retrouve ici, Lilac, avec Suivre l'étoile. C'est le nouveau single.

C'est la plage titulaire de son nouvel album Suivre l'étoile Lilac sur Classique 21. Lilac donc de passage hein, chez nous. C'était il y a quelques semaines. Les images et l'interview à revoir en allant sur RTBF Ovio et Classique21.be. La météo avec Terry Lemens arrive dans quelques instants. Le temps pour nous d'une petite balade dans les années 80 avec Orchestral Manoeuvre in the Dark et Made of Orléans.

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1: Une matinée assez calme, l'instabilité, elle, s'accentuera l'après-midi.
2: Oui, absolument. On profitera encore de belles périodes ensoleillées sur le centre du territoire. Un peu plus nuageux sur l'est, aussi sur l'ouest, avec là les premières ondées qui arrivent par le littoral. Dans le courant de la matinée, ce front nuageux et instable va progresser sur le centre et le nord. On devrait conserver encore un temps plus lumineux et sec au sud du Sion-Sambre-et-Meuse. Vous l'avez dit, l'instabilité s'accentue l'après-midi. Ce sera le cas pour tout le monde. Un ciel changeant, avec souvent des nuages, parfois quelques éclaircies et puis des ondées. Ici ou là, ce sera aléatoire. Les températures seront trop basses pour la saison, ne dépassera pas les 12 ou 13 degrés.
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1: Bon début de journée, excellent vendredi matin. Nous sommes le 15 mai, vous écoutez Classique 21, il est 8h.
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1: Et Denis, c'est fort calme, tant mieux d'ailleurs sur les routes depuis 6h ce matin.
4: Exactement Raphaël, on sent qu'il y a moins de monde aujourd'hui sur les routes, pas d'incident majeur, des ralentissements tout de même sur le ring de Bruxelles depuis Wezembeek, et bien vous ralentissez vers Tervuren. Si vous passez par là, et bien sachez que vous perdez actuellement 10 minutes.
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1: Et c'est Maxime Maillet qui nous informe, bonjour.
6: Des médecins de plus en plus rares dans les visites médicales. Deux tiers des centres disent ne plus pouvoir assumer toutes leurs missions avec les élèves. Quels diables rouges seront choisis pour la Coupe du Monde de football? Rudy Garcia dévoile aujourd'hui sa sélection. Bonjour à toutes et tous. On a tous des souvenirs de visites médicales. Mais ces dernières années, elles se déroulent pour des milliers d'élèves sans médecin. La faute à une pénurie. Deux tiers des centres médicaux l'assurent. Elles ne peuvent plus assumer toutes leurs missions. Et cela peut avoir des conséquences importantes sur la santé des jeunes. Clément Glessner a assisté à une matinée dans un de ces centres.
7: Ce matin-là, nous attendons notre tour avec une vingtaine d'élèves pour une visite médicale à Wavre. L'une des infirmières nous accueille.
8: On va passer la matinée ensemble, mais malheureusement aujourd'hui, on n'a pas de médecin avec nous.
7: L'annonce faite, direction le cabinet.
8: Bien, on va se peser.
7: Poids, taille ou encore contrôle de la vue, mais sans médecin, cette consultation est incomplète. Pas de contrôle du dos, du cœur ou encore des poumons, pas de détection non plus des cas de maltraitance. C'est ce que nous explique Joël, elle est infirmière.
8: Il y a des zones qui ne vont pas être observées par le médecin, et ce sont des zones qui peuvent montrer une maltraitance.
9: Parfois on passe à côté de certains cas.
8: Clairement oui, si le médecin n'est pas là, on risque de passer à côté de certains cas.
7: Une situation que connaissent de nombreux centres. Deux tiers d'entre eux assument d'ailleurs ne plus pouvoir assurer l'ensemble de leur mission. Pierre Skifflet, directeur des centres du réseau libre de prévention de la santé à l'école dans le Brabant Wallon.
10: Par exemple, ici, les deuxièmes primaires, au lieu de faire un bilan de santé complet, on va faire un bilan de santé partiel. C'est des choix, oui, qui sont faits à défaut de ne pas avoir suffisamment de subsides, quoi.
7: Dans une étude publiée en 2021, ce manque de subsides était chiffré à 11 millions d'euros. Aujourd'hui, Valérie Lescrenier, ministre de l'Enfance, promet une réforme des priorités des centres de prévention pour permettre à chaque enfant un suivi global dès 2027.
6: Une victime belge de l'incendie de Crans Montana risque de ne pas être indemnisée. Le soir du Nouvel An en Suisse, il a réussi à sortir des flammes avant de retourner dans le brasier pour sauver son frère. Il a été brûlé au deuxième degré. Un geste héroïque, mais volontaire selon la justice suisse. Ce jeune homme pourrait sortir de la catégorie des victimes directes et cela aurait des conséquences sur les indemnisations. C'est incompréhensible pour Loïc Parrain, il est l'avocat des deux frères.
11: Il fait aucun doute, selon le sens commun, que les deux frères ont été victimes dans cette affaire. Le fait qu'aujourd'hui on vienne remettre en cause cette qualité de victime vient occasionner une seconde série de souffrances, un choc, et c'est ça qui paraît incompréhensible.
6: Des propos recueillis par Robin Duculot, l'incendie du bar Le Constellation a coûté la vie à 41 personnes et a fait 115 blessés. Donald Trump termine sa visite en Chine. Le président américain affirme avoir obtenu le soutien de la Chine pour rouvrir le détroit d'Ormuz et signer quelques gros contrats. Le président chinois aurait promis l'achat de 200 avions Boeing. Elle, elle a monté les marches du Festival de Cannes. Virginie Efira était sur le tapis rouge hier soir aux côtés d'Isabelle Huppert et Pierre Niney. C'est le casting 5 étoiles du dernier film du cinéaste iranien Asghar Farhadi, Histoire parallèle. Le film est dans la course pour la Palme d'Or. Il sort aujourd'hui dans nos salles. Mais l'aventure cannoise n'est pas finie pour Virginie Efira. La Belge est déjà de retour aujourd'hui sur la croisette pour un deuxième film en compétition, Soudain, du réalisateur japonais Ryusuke Hamaguchi. Cannes, c'est aussi des gros blockbusters américains présentés en grande pompe, comme Mission Impossible l'an dernier. Cette année, il n'y en a aucun. Martin Bilterès, la crise des grands studios à Hollywood est passée par là.
12: A priori, tout est comme d'habitude à Cannes. Un défilé de stars sur le tapis rouge d'un côté, les photographes et chasseurs d'autographes amateurs de l'autre, juchés sur leurs escabelles.
13: Heureusement que j'avais vu Tom Cruise il y a un an. Vous voulez que je vous montre la belle photo ?
12: Car cette année, certains constatent une différence de taille.
14: C'est vrai qu'il y a beaucoup moins d'Américains, oui.
12: Et pour cause, aucun blockbuster américain comme Top Gun ou Indiana Jones pour cette édition. Une absence qui s'explique selon Thierry Frémaux, délégué général du festival.
15: Après le Covid, la grève des scénaristes, puis le triomphe de cette invention géniale que sont les plateformes. Hollywood est en train de se recomposer.
16: Il s'agit de prévenir une guerre de plus.
12: Dans ce contexte, Hollywood produit moins mais mise sur ce qui marche. Des franchises comme Star Wars, Dune ou Spider-Man. Et pour Melanie Goodfellow, journaliste spécialisée pour un magazine américain, les studios ne veulent prendre aucun risque.
17: Les studios, ils ont peur de venir ici un petit peu parce que ça coûte beaucoup d'argent pour amener tous les stars à Cannes. J'imagine qu'ils ont tous leurs demandes de jets privés. Et puis vous venez ici et puis il y a des critiques un peu pointues qui vont casser votre film.
12: Or, un mauvais accueil critique, c'est potentiellement moins d'entrées et donc un risque financier majeur pour Hollywood.
6: Nos envoyés spéciaux à Cannes, Martin Bilterès et Emmanuel Talarico. En football, après la victoire de l'Union Saint-Gilloise en Coupe de Belgique hier 3-1 face à Anderlecht, l'heure est au constat dans le stade Roy Baudouin. Les dégradations sont importantes, surtout dans la tribune d'Anderlecht. Des sièges ont été arrachés ou détruits. Ce vendredi, le stade va faire un inventaire complet des dégâts et une estimation du coût des réparations. La facture sera envoyée au club concerné. Toujours en football, dans pile un mois, les Diables Rouges joueront leur premier match à la Coupe du Monde. Ça sera le 15 juin face à l'Égypte. Mais qui seront les 26 chanceux sélectionnés? Nous le saurons aujourd'hui. Rudy Garcia, le sélectionneur national, va dévoiler son choix. Manuel Jouz, comme à chaque fois, il y a des certitudes, mais aussi des points d'interrogation.
18: Oui, le principal souci concerne évidemment la ligne d'attaque. Le meilleur buteur de l'histoire des Diables, Romelu Lukaku, n'a joué qu'une heure cette saison, toute compétition confondue. Médicalement, il semble prêt. Du point de vue du rythme et des sensations, c'est évidemment une autre paire de manches. Et derrière lui, Loïs Openda ne marque pas et surtout ne joue plus du tout à la Juventus. Sera-t-il repris malgré tout? Lui qui n'a plus marqué en sélection depuis octobre 2024. La réponse réside peut-être dans l'annonce dernière minute du choix de nationalité sportive de Matias Fernandez Pardo, qui, on le sait, faisait plutôt les yeux doux à l'Espagne. Autre prétendant possible, présélectionné au mois de mars, Hugo Kuipers, auteur de 11 buts en 8 matchs de championnat américain. Pour le reste, les interrogations tiennent surtout dans l'identité des défenseurs centraux. Mechele et De Winter seront-ils repris? De Bast sera-t-il bien apte au service malgré sa blessure? Et dans l'ajout de l'un ou l'autre jeune, déjà aperçu il y a 2 mois, comme Nathan De Cat ou Mika Hotz.
6: La sélection de Rudy Garcia sera dévoilée à 13h20 et ça sera à voir en direct dans le journal télévisé. La Coupe du Monde se déroule cette année dans 3 pays, le Canada, les États-Unis et le Mexique. Voilà pour les infos, belle journée à notre écoute.
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1: Merci et côté musique, on retrouve The Cure.

0: De Cure en concert avec Classic 21, ce sera le 5 juillet au parc du festival de Werther, évidemment. Et on les retrouvait ici en 1980 avec Forest. Soyez les bienvenus si vous venez de vous brancher, 8h12. Nous sommes vendredi matin, le 15 mai. On parlera des nouveautés musicales de la semaine avec Dominique Ragueb. Ce sera d'ici un petit peu moins de 30 minutes, aux alentours de 8h40. Et puis le quiz avec notre champion actuel, ce sera d'ici quelques instants. On va retrouver Yannick qui va tenter son premier blind test, puisque c'est vrai, même si hier c'était férié, on n'a rien décalé. Hein. Le blind test reste le vendredi et ce sera dans quelques instants, juste après Benson Boone.
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0: Slow It Down, c'était Benson Boone.
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0: Yannick, bonjour.
3: Bonjour Raphaël, bonjour tout le monde.
0: Yannick qui est à Neuchâteau, vous êtes agent d'État au SPF Justice, vous êtes fan de musique, vous êtes fan de sport,
3: oui.
0: Vous pratiquez le jogging et vous avez deux enfants, un garçon, une fille.
3: Exactement.
0: Voilà, ça, comme ça, on rappelle un peu votre profil et vous avez démarré votre aventure avec nous mercredi, donc hier.
3: Oui.
0: C'est bien parce que vous démarrez, vous pouvez relâcher un peu la pression, vous détendre. Hier, c'était férié et ce matin, on reprend le jeu avec le blind test. Ça s'est bien passé la petite journée d'hier ?
3: Oui, tout à fait. Bah, au calme, en famille, tous les quatre hier. Oui,
0: vous êtes resté tranquille à la maison ?
3: Oui, j'ai refait mon petit footing en essayant d'écouter le plus de musique possible.
0: Mais c'est bien pour préparer le blind test. Bien. Vous avez fait combien de kilomètres ?
3: Oh, j'en ai fait que 5-6. Hein. C'était juste le petit footing du jour férié.
0: D'accord, parfait. Donc ça fait quoi, 30 minutes ça ?
3: Oui, c'est ça. Oui,
0: c'est le temps d'écouter, grosso modo, je calcule vite, 5 chansons.
3: Ouais, c'est ça.
0: Ouais, n'avez pas eu le temps vraiment de préparer un blind test en écoutant 5 chansons.
3: Non,
0: maintenant,
3: non.
0: Les 3 du jour sont peut-être dans les 5 que vous avez écoutés hier.
3: J'espère.
0: Écoutez, si c'est le cas, je vous invite à acheter un billet de loterie ce soir parce que la probabilité est la même de gagner, je pense. Je regarde ici, c'est pas le plus dur, mais c'est pas le plus simple non plus. Mais ça va bien se passer. Hein. Comme vous êtes au début de votre parcours, vous le savez, je suis quand même relativement gentil, mon cher Yannick. Donc, vous me donnez le top départ et je vous envoie le premier extrait.
3: Oui, top départ.
0: Allez, on recherche un chanteur et compositeur français. Écoutez. Il est avec son...
3: De Palmas ?
0: Non. J'allais dire, il est avec son groupe Les Chaises. Est-ce que ça peut vous aider ? Est-ce que ça vous aurait aidé ? Non, c'était Daran.
3: Non. Ah non, je ne connais pas. Non.
0: Ah, Dormir dehors. Mais c'est vrai que la chanson est plus connue à la limite que le nom du chanteur.
3: Mais
0: Daran, il a eu deux, trois succès.
3: D'accord.
0: Restons concentrés, Yannick. Quel est le titre de cette chanson de Rod Stewart ? Non.
3: Angel, je ne sais pas. Non.
0: Non, c'était Passion. La passion.
3: Ah oui. C'est juste, oui.
0: Ah là là là là là là là là là là là là là là.
3: Bon. Mais non, je ne connaissais pas bien.
0: Et on va faire la dernière, alors juste pour du beurre. Alors.
3: Oui,
0: écoutez,
3: pour le fun, oui.
0: Voici l'extrait d'un album qui fête ses 50 ans. Quel est le nom de cet album ?
3: Highway to Hell, j'imagine.
0: Non, c'était High Voltage, le titre de la chanson.
3: Pas de regret.
0: Non, là, je pense qu'il y a vraiment zéro regret, mon cher Yannick. C'est pas grave, c'est le tour de chauffe, donc on va se retrouver très vite. De toute façon, malheureusement, on doit vous reprendre les 20€, mais on vous laisse le mug. En plus, c'est la toute nouvelle édition, il est tout nouveau.
3: Oui, suis déjà très content d'avoir gagné le mug. Oui.
0: Et vous êtes le deuxième auditeur de Classique 21 de recevoir à la maison. Donc, je peux vous dire que vous êtes vraiment dans les privilégiés cette semaine, Yannick. Vous allez faire quoi ce week-end ?
3: Oh, week-end tranquille, souper entre amis samedi soir et puis dimanche, on va aller voir un spectacle musical avec les enfants.
0: Ah bien. Spectacle dédié aux enfants ou bien non tout public ?
3: Oui. Ben c'est Monsieur Nicolas, pour ne pas le citer. Donc c'est pas très rock'n'roll, mais ça reste de la musique quand même.
0: Exactement. La musique, elle est bien. En plus, si ça plaît aux enfants, c'est pour leur faire plaisir. C'est une très bonne chose. Ben écoutez, Yannick, je vous souhaite un bon spectacle, un bon week-end.
3: Eh bien, merci. Bon week-end. Et à Raphaël, bon week-end à tout le monde.
0: Merci. Et ne raccrochez pas, je vérifie quand même vos coordonnées hors antenne pour vous envoyer rapidement le mug. Bon week-end.
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0: Ça veut dire que lundi, vous allez pouvoir vous réinscrire pour tenter votre parcours du quiz. Lady Madonna, voici les Beatles sur Classique 21.

0: Lady Madonna, c'était les Beatles sur Classique 21. Tout à l'heure à 8h30 dans la rubrique Écho avec Amit Faljaoui, on parlera de la rencontre entre Donald Trump et Xi Jinping en Chine. On parlera surtout des sujets qui n'ont pas été abordés et on tentera de vous dire pourquoi.
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0: Money, c'était Maneskin sur Classic 21. Côté météo, on aura une matinée calme et ensoleillée sur le centre et le sud. On avait quelques brouillards encore locaux du côté de l'Ardenne. Les nuages et les premières averses arriveront ensuite par l'ouest. L'après-midi, le temps sera instable sur tout le pays. Le ciel sera changeant avec des ondées éparses. Quelques éclaircies quand même. Un vent de nord-ouest aussi, vent modéré et des températures qui restent fraîches pour la saison. 10 à 11 degrés attendus cet après-midi sur l'Ardenne et 12 à 13 degrés en moyenne dans les autres régions.
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0: Denis, on est bien en avance, il est 8h28, oui. Mais il ne se passe toujours rien sur les routes et c'est tant mieux finalement.
8: Mais c'est tant mieux, oui. J'ai envie de dire, mais profitons-en. Quelques petits ralentissements tout de même sur le ring de Bruxelles. Depuis Wezembeek, vous ralentissez vers Tervuren, mais 5 à 10 minutes seulement de perdu. Et puis à noter aussi que la STIB adapte et renforce son offre de transport durant tout ce long week-end en raison des différents événements qui ont lieu dans la capitale. On pense notamment à la Pride.
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0: Dans l'actualité, deuxième et dernier jour de la visite de Donald Trump en Chine, le président américain va à nouveau rencontrer son homologue Xi Jinping. Des rendez-vous qualifiés de bons par le président américain qui a annoncé l'achat de produits américains par la Chine comme des Boeing. Le détroit d'Ormuz et sa réouverture ont aussi été abordés. Un jeune Belge blessé lors du drame de Cran Montana durant la nuit du Nouvel An pourrait perdre son statut de victime de l'incendie meurtrier en cause. Eh bien, le jeune homme qui a pu rapidement sortir de la discothèque en feu y est retourné pour sauver son frère. Un acte héroïque duquel il gardera de graves blessures. À présent, la justice suisse estime qu'il y est retourné volontairement et qu'il n'est donc plus une victime directe. Pour rappel, cet incendie a causé la mort de 41 personnes et blessé 115 personnes. Et puis, la joie des joueurs et supporters de l'Union Saint-Gilloise hier soir devant la maison communale de Saint-Gilles. La fête après leur victoire en Coupe de Belgique avec le score final 3-1 face à Anderlecht. C'est le quatrième titre pour l'Union Saint-Gilloise.
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0: Avec trois sujets brûlants aujourd'hui, trois sujets brûlants qui n'ont pas été abordés par Donald Trump et Xi Jinping, trois silences qui pourraient redessiner l'équilibre du monde.
12: Mes chers auditeurs, je vais vous raconter une histoire diplomatique qui tient en une seule phrase. Ce sont parfois les silences qui parle le plus fort. En effet, la scène se passe à Pékin. Cette semaine, vous voyez de quoi je fais allusion. Donald Trump et Xi Jinping, les deux hommes les plus puissants du monde, se retrouvent donc autour d'une table de banquet. Au menu, on le sait aujourd'hui, soupe de homard, canard laqué et le clou du repas du tiramisu italien servi à un président américain qui ne boit même pas de café. Voilà pour le folklore. Mais derrière les fourchettes, derrière les menus, l'essentiel, il est ailleurs. L'essentiel, c'est ce que ces deux hommes n'ont pas abordé. Et là, comme le soulignent mes confrères de l'agence d'information financière Bloomberg, le silence, il devient assourdissant. Alors, premier silence, l'Iran. Trump et le président chinois ont expédié le sujet en 30 secondes. D'accord, Téhéran ne doit pas avoir la bombe. Question suivante. 30 secondes pour la crise nucléaire, la plus dangereuse du moment. Avouez que c'est un petit peu maigre. Puis deuxième silence, et celui-là donne le vertige, la Chine elle-même est devenue une puissance nucléaire colossale. Aujourd'hui, Pékin dispose de 600 ogives nucléaires et d'ici 5 ans, elle en aura 1000. Et son objectif final, elle ne s'en cache pas, avoir la parité avec les arsenaux américains et russes. Et donc le scénario de la fin du monde qu'on croyait rangé dans les manuels de la guerre froide, eh bien, il revient en force. Qu'en ont dit nos deux dirigeants ? Eh bien, pas un seul mot. Et puis, troisième silence, le plus brûlant, Taïwan. Là, le président chinois a haussé le ton. Il a prévenu Trump que cette petite île pouvait provoquer, je le cite, une situation extrêmement dangereuse. Fin de citation. Et Trump, qu'est-ce qu'il a dit à la sortie ? Parfait, la Chine est belle, la Chine est magnifique. Voilà, pas un mot de plus. Alors pourquoi est-ce que cette histoire doit-elle nous intéresser, en tout cas nous, Européens ? Mais parce que la stratégie de Pékin est d'une finesse redoutable. La Chine n'attend pas du tout un grand renversement officiel. Non, ce qu'elle espère, c'est juste une phrase ambiguë de Donald Trump, une formule mal calibrée qu'elle pourra ensuite brandir pour dire au monde « Regardez, l'Amérique est en train de lâcher Taïwan ». Et là, écoutez bien la mécanique. Tous les pays asiatiques qui vivent à l'ombre du parapluie américain, à l'ombre de la protection militaire américaine, le Japon, la Corée du Sud, les Philippines, si ça devait être le cas, ils se poseraient la même question angoissante. Si Washington abandonne Taïwan sur un coup de tête, qui nous garantit que demain, ou après-demain, en cas d'agression chinoise, l'Amérique viendra nous défendre? C'est tout le système d'alliance américain en Asie qui se mettrait à vaciller. Même raisonnement en Amérique latine, toujours selon mes confrères l'agence d'information financière Bloomberg, les présidents brésiliens, mexicains, chiliens, ils observent ce sommet américano-chinois avec un calcul pragmatique et ils se disent « Si les Américains eux-mêmes n'arrivent pas à couper le cordon ombilical avec la Chine, pourquoi diable irions-nous, nous petits pays, sacrifier notre commerce avec Pékin pour faire plaisir à Washington ?» Évidemment, vous l'avez compris, la réponse est dans la question. Et donc, conclusion, en diplomatie, le menu compte toujours moins que les silences. Trump et le président chinois se sont régalés, mais sur les trois sujets que j'ai évoqués et qui peuvent embraser la planète, ils ont préféré se taire. Et ce silence-là, croyez-moi, vaut tous les discours.
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0: Here Comes the Rain Again sur l'album Touch en 1983. C'était Eurythmics, Dominique Raguet. Bonjour.
1: Bonjour Raphaël, bonjour tout le monde.
0: Vous étiez là très tôt ce matin pour très tôt. Time Machine entre 5h30 et 6h, juste avant. Vous serez là encore cet après-midi.
1: Oui, pour vous parler serez là... des nuits botaniques.
0: Parce que c'était une spéciale botanique. Vous serez là dimanche matin avec Laurent Deboeuf.
1: Oui, pour les 40 ans de l'album Saut de Peter Gabriel.
0: Ah ben voilà, c'est très bien de le préciser. Et puis vous êtes là maintenant pour
1: quelques nouveautés.
0: On en parle dans quelques instants. Et il y aura le retour de quelqu'un.
1: Ah oui, il y a deux retours d'ailleurs.
0: Deux retours, oui, je vois. Je suis en train de découvrir deux retours. On en parle dans quelques instants.
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3: 8h42, il est toujours là avec son beau pull noir pour les nouveautés et les retours, surtout Dominique.
4: Oui, vous avez remarqué que c'est un petit peu la saison des old-timers. On a eu les Rolling Stones qui ont fait leur retour.
3: On sort aussi les vieilles voitures en parlant d'old-timers, ils commencent à faire un peu meilleur.
4: C'est ma culture Lucky Luke.
3: D'accord.
4: Oui,
3: je vois.
4: Voilà, sur son côté bascule, le old-timer. Parce qu'on a eu les Rolling Stones qui sont revenus avec un excellent single. On a eu aussi Paul McCartney. Et aujourd'hui, on peut parler du retour aussi de Deep Purple.
3: Ouais.
4: Quand même. 80 ans d'âge moyen.
3: C'est fou. Et bientôt en concert en Belgique, ce sera en octobre.
4: Et ils seront le 23 octobre à Anvers. Ouais. Et là, ils ont annoncé un nouvel album qui sortira le 3 juillet. 24e album studio. L'album s'appelle Splat. Et sur cet album, on y retrouve la production de Bob Ezrin, quand même. Mm-hmm. Grand
3: pas
4: producteur
3: mal.
4: Que l'on connaît, entre autres, pour son travail avec Alice Cooper, avec Peter Gabriel, avec Téléphone aussi. Et puis maintenant, ça fait presque une quinzaine d'années qu'il travaille avec Deep Purple. C'est le 6e album produit par Bob Ezrin. Et alors, ils ont dévoilé un premier morceau de ce nouvel album. Je dirais un morceau qui rappelle un petit peu la période Highway Star, Lazy.
3: Ah oui, bien,
4: c'est
3: très
4: un
3: bien,
4: morceau
3: ça.
4: Plutôt oui. Prog rock. On est vraiment dans le prog rock.
3: Ah, c'est chouette.
4: Avec beaucoup de puissance. Le titre est baptisé Arrogant Boy. Alors, le chanteur Ian Gillan a expliqué qu'en fait, Arrogant Boy, c'était l'histoire d'un jeune homme qui ne savait ni lire ni écrire, et donc quelque part il avait beaucoup de rage en lui, et donc il avait tendance à parler très très fort et à un petit peu bousculer tout le monde avec son vocabulaire, d'où le titre Arrogant Boy, premier single donc de ce nouvel album de Deep Purple qui s'appelle Splat, qui sortira le 3 juillet. Allez, c'est parti.

0: Dites-moi, ça réveille.
1: Ah bah oui.
0: Ça réveille.
1: Oui, le son un petit peu prog rock, hein.
0: Ouais, ici, là, avec... Avec le clavier ici,
1: ouais, exactement.
0: Qui est là depuis 2003. Hein.
1: Excellent, excellent, très bien. Bon retour donc, Deep Purple. Voilà,
0: avec évidemment toujours percussion, Ian Paice, Roger Glover à la basse et puis Ian Gillan, évidemment, à la voix le 23 octobre à Anvers pour présenter ce 24e album studio de Deep Purple. Et autre retour, souvenez-vous, c'était le début des années 90, 92, 93. Énorme tube, moi j'appelle ça parfois un disque image parce que dès qu'on l'entend, c'est toute une période qui remonte comme ça. Petite Madeleine de Proust, titre qu'on entend encore de temps. De temps en temps, vous vous souvenez des Four Non Blondes?
1: Voilà, je vais mettre un petit extrait ceux qui se disent c'était ça, rappelez. La chanson c'était What's Up. Enfin là il y a 13 secondes d'intro, donc on va peut-être pas laisser aller jusque à ce qu'elle chante. Mais voilà, juste avec l'intro,
0: on entend presque déjà la voix de.
1: On se souvient de Linda Perry qui fait donc son retour. Enfin écoutez, ça y est, on arrive à la fin. Voilà. 25 years and my life is still. Voilà la chanson What's Up, énorme carton dans les années 90.
0: Énorme carton, et puis il n'y a jamais eu de deuxième album.
1: Non.
0: Puisqu'en fait, elles se sont disputées juste après la sortie de leur album Bigger, Better, Faster, More. Et Linda Perry a essayé une carrière solo qui n'a pas vraiment fonctionné. Enfin, les albums, qui étaient un petit peu passés sous le radar. Mais en fait, elle a fait une énorme carrière en tant
1: qu'autrice.
0: Productrice et surtout auteur-compositeur. De chansons pour d'autres, puisqu'elle a signé des chansons, entre autres pour Adele, pour James Blunt, qu'elle a quasiment lancé en tant que productrice, Miley Cyrus, Dolly Parton, Christina Aguilera, bref, le gratin de la pop internationale. Et derrière quelques tubes de ces artistes américaines, eh bien, la griffe de Linda Perry, qui se retrouve derrière la console, mais aussi à l'écriture, à l'enregistrement. Et puis, il y a quelques mois, c'était au mois de décembre, on avait parlé d'un deuxième album pour les Four Non Blondes, ça c'était un petit peu les rumeurs. Eh bien non,
1: c'était Linda Perry toute seule.
0: Linda Perry toute seule qui vient de sortir ce nouvel album 25 ans après son dernier album solo. L'album s'appelle Let It Die Here, 17 titres. Alors on retrouve évidemment le grain de voix de Linda Perry et elle a décidé sur cet album, c'est d'ailleurs le single de cet album, de reprendre une chanson qui avait cartonné début des années 2000, mais interprétée à l'époque par Christina Aguilera. Le morceau c'est Beautiful, un gros tube.
1: Oui, exactement.
0: En fait, c'est une chanson de Linda Perry.
1: Ah, mais je savais pas du tout.
0: Voilà,
1: je connais la chanson, mais.
0: Oui, c'est une chanson de Linda Perry. Et donc, elle a décidé de reprendre à son répertoire. Et donc, voici la version. On est très très loin de la production pop de Christina Aguilera. Ici, on est vraiment dans un registre plus sensible, je dirais. Donc, la version de Linda Perry de cette chanson Beautiful.

0: Je vais être honnête, j'aimais bien la version de Christina Aguilera, je trouvais plutôt sympathique, mais je préfère celle-ci.
1: À moi, personnellement, c'est celle-ci que je préfère.
0: Celle-ci, ouais. Elle est... Et là, on se dit pourquoi elle ne l'a pas sortie finalement à l'époque.
1: Bah parce qu'elle s'occupait de ses petites affaires en studio, comme productrice.
0: Oui, mais bon, quand on flaire un truc comme ça, on se dit...
1: Une bonne chanson reste une bonne chanson.
0: C'est clair. Mais, voilà. Mais j'aime beaucoup cette
1: chanson. Et qu'à l'époque, Christina Aguilera était un peu plus dans la mouvance tendance.
0: Oui, c'est vrai. Mais c'est cette version plus rock, enfin Lolo, très sympa, mais elle est plus pop, on va dire. Mais voilà. Cette version plus rock est vraiment, vraiment, vraiment bien. Écoutez ouais, ça. Vrai. Écoutez ça comme c'est beau. Elle chante encore ? Oui. Linda Perry, donc, avec Beautiful, écrite donc par elle-même.
1: Oui, par Linda Perry. Et je vous invite à aller voir le clip vidéo qui illustre cette chanson Beautiful. Il y a une petite histoire qui raconte une petite fille qui fait un casting dans les années 40 pour devenir chanteuse. C'est très émouvant. Comme quoi, on peut raconter une belle histoire en 3 minutes 40 comme ça, et quand on fait un vrai bon clip.
0: Un vrai bon clip vidéo. Voilà. Et parfois, c'est ce qui manque. Hein. Voilà.
1: Donc, album de Linda Perry. Peut-être qu'elle va partir en tournée pour présenter cet album, défendre cet album Let It Die. Here, coup de cœur de cette semaine. Et puis chaque semaine, évidemment,
0: du Belge
1: avec un artiste qu'on avait reçu dans les studios de Classique 21 lors de la semaine de la musique belge en février dernier. Alors, en fait, on le connaît sans vraiment le connaître.
0: Ah,
1: puisque,
0: ça, c'est intriguant, ça.
1: En fait, parce qu'il travaille depuis des années, pas mal d'années, avec Soul. C'est lui qui arrange les morceaux.
0: D'accord.
1: C'est un multi-instrumentiste. Il est guitariste, mais multi-instrumentiste. Il a aussi travaillé, entre autres, pour Kali. Charlie Winston aussi.
0: Okay.
1: Et donc il était venu sous son nom de scène quand il est en solo, c'est-à-dire le nom de scène c'est Jug, et il fait de la chanson française. Il avait sorti à l'automne dernier deux chansons, Le bruit de l'eau et Huit clos. Et là, quand il est venu ici dans le studio Classique 21, il y a sa petite fibre blues rock qui est remontée à la surface, et donc il a décidé de s'orienter dans un genre un peu plus blues, d'aller retrouver un petit peu ses racines du delta du Mississippi. Et donc il a sorti un titre en français qui résonne effectivement avec ce son très très bluesy. Le morceau s'appelle Le soulèvement de la terre. Voici Jug.

0: Jug donc, du Belge, le soulèvement de la terre.
1: Oui, et il est de Bruxelles, et non pas du Mississippi.
0: Ah oui, non, mais j'ai cru que c'était un Américain, comme vous avez dit, il est retourné aux racines
1: du Mississippi. Parce qu'il a grandi, toute la musique, elle vient de là.
0: Oui, mais elle vient du blues, exactement, voilà. C'était les racines de la musique, donc voilà. Non, mais je me dis, bon, on ne sait jamais, un Belge, regardez Matthew de Puggy, c'est un Anglais installé en Belgique.
1: Oui.
0: Donc on ne sait jamais si ça avait été un Américain installé en Belgique, mais non, c'est un Bruxellois.
1: On a notre budget.
0: Aussi, voilà. aussi. Mais elle, on l'entend, hein, elle vient de là-bas. La suite, c'est très bien.
1: Alors oui, c'est intéressant parce que je ne connaissais pas cet artiste qui s'est fait un petit peu connaître parce qu'il a sorti l'été dernier un album qui s'appelle June. Un album qui résonne un petit peu comme de belles productions de Prince. Un mélange de funk, de soul et de rock parce qu'il y a pas mal de guitare électrique et avec une voix parfois au perché qui vraiment me fait penser à du Prince et son nom de scène c'est The Wayne. Alors The Wayne, j'ai regardé un petit peu, j'ai googlé, hop, alors a tourné, et puis je me rends compte qu'il fait plein de dates, mais des énormes dates, il fait plein de stades hein, en Europe, et puis alors, je me dis mais comment quelqu'un de si peu connu fait d'aussi grandes scènes?
0: Parce qu'il est très connu
1: d'aussi grand festival. Mais tout simplement parce qu'il assure la première partie de Lenny Kravitz.
0: Ah ben, d'accord.
1: Voilà pourquoi il
0: triche. Il a triché.
1: Donc il s'est notamment au Lockerfest en première partie de Lenny Kravitz. Alors pourquoi Lenny Kravitz? Eh bien tout simplement parce qu'effectivement dans sa production, il y a un petit lien, un héritage vient de Lenny Kravitz avec ce son de guitare, avec ce côté soul, avec ce côté funk. Et d'ailleurs, pour son tout nouveau single, le morceau qui existait déjà, mais qu'ils ont réenregistré. Pourquoi je dis ils ont réenregistré? Parce que Lenny Kravitz est venu réenregistrer ce titre avec The Wayne, un morceau baptisé Highway Robbery. Et vous allez entendre, ça sonne un petit peu, effectivement, Lenny Kravitz. Et puis, il suffit d'aller voir le clip vidéo. Alors, c'est amusant parce que le clip vidéo est bien la dégaine du chanteur The Wayne.
0: Ressemble à Lenny.
1: Plutôt, oui. Il a la même démarche un peu sexy que Lenny Kravitz. Oui. Le même presque timbre de voix, la dégaine tout y est.
0: Allez, on écoute.

0: Wayne, alors, featuring Lenny Kravitz.
1: Highway Robbery.
0: Magnifique à découvrir. Et vous, on vous retrouve cet après-midi, Dominique.
1: Tout à l'heure pour le Festival de la Nuit Botanique.
0: Voilà, et puis dimanche matin, on rappelle encore l'anniversaire de l'album Saut de Peter Gabriel. Ouais. Ce sera avec l'ami Laurent Deboeuf. Et puis, pour écouter les séquences nouveautés, rendez-vous en podcast sur RTBF Ovio.

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6: Une matinée assez calme, l'instabilité, elle, s'accentuera l'après-midi.
7: Oui, absolument, on profitera encore de belles périodes ensoleillées sur le centre du territoire. Un peu plus nuageux sur l'est, aussi sur l'ouest, avec là les premières ondées qui arrivent par le littoral. Dans le courant de la matinée, ce front nuageux et instable va progresser sur le centre et le nord. On devrait conserver encore un temps plus lumineux et sec au sud du Sion-Sambre-et-Meuse. Vous l'avez dit, l'instabilité s'accentue l'après-midi, ce sera le cas pour tout le monde. Un ciel changeant avec souvent des nuages, parfois quelques éclaircies et puis des ondées ici ou là, ce sera aléatoire. Les températures seront trop basses pour la saison, ne dépassera pas les 12 ou 13 degrés.
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6: Bon vendredi matin, nous sommes le 15 mai, vous écoutez Classique 21, il est 9h.
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6: Denis, je suppose que c'est toujours calme sur les routes.
10: Oui, exactement. Profitez-en. Différents petits ralentissements éparpillés ainsi sur la carte, mais rien de majeur, Raphaël. C'est le cas notamment sur la Nationale 62 depuis Stavelot vers Malmedy, 5 à 10 minutes de perdu. Et puis, il y a aussi différents chantiers. C'est souvent le cas durant les longs week-ends. Notamment sur la Nationale 238 à hauteur de Mont-Saint-Guibert. Ceci dans les deux sens. C'est assez compliqué, paraît-il, de passer par là. Et puis, il y a aussi sur le ring de Bruxelles, les sorties du ring à hauteur des quatre bras qui sont en chantier, il y a des déviations.
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6: Et c'est Maxime Maillet qui nous informe, bonjour.
12: Des écoles perturbées en province de Liège, des profs sont en grève, ils dénoncent toujours les réformes du gouvernement de la Fédération Wallonie-Bruxelles. Fin du suspense pour les Diables Rouges, Rudy Garcia dévoile aujourd'hui sa sélection pour la Coupe du Monde de football. Bonjour à toutes et tous. Tous les élèves n'auront pas cours aujourd'hui en province de Liège. Des enseignants, soutenus par les syndicats, ont lancé un mouvement de grève. Une quarantaine d'écoles seraient concernées à Liège et à Verviers. Les profs s'opposent toujours aux réformes voulues par le gouvernement de la Fédération Wallonie-Bruxelles. Ils dénoncent par exemple les heures supplémentaires dans le secondaire supérieur sans augmentation de salaire. Ce mouvement pourrait même continuer dans les prochains jours. Un vote est prévu au Parlement de la Fédération Wallonie-Bruxelles dans 12 jours. Johan Van de Place est professeur à l'Athénée Maurice Destenet de Liège.
13: Il est né de la colère des enseignants qui se sentent absolument mis sur le côté et qui ne sont pas écoutés par le gouvernement de la Fédération Wallonie-Bruxelles. On est une trentaine d'écoles à s'être rejoints dans le mouvement. Certaines sont déjà en grève et avec des piquets bloquants. D'autres sont en cours de faire des assemblées générales pour décider de leur mouvement. Et on a été rejoints aussi par Verviers qui, tourne autour de la petite dizaine, 7-8 écoles qui viennent de se réunir et qui ont déclaré comme nous un préavis jusqu'au 27.
14: Mais cela pourrait même aller au-delà, ce n'est pas exclu, et peut-être menacer l'organisation des examens.
13: Tout à fait. Plusieurs écoles, et pas que de la région de Liège, s'étaient prononcées pour boycotter les examens externes tels que le CE1D, donc l'examen de fin de deuxième année, et le CESS, l'examen de fin de réto.
12: Des propos recueillis ce matin par Marc-Yves de Seym. D'autres écoles dans d'autres provinces pourraient suivre le mouvement aujourd'hui. Des réunions sont en tout cas prévues ce matin avec leurs syndicats. Une victime belge de l'incendie de Crans Montana risque de ne pas être indemnisée le soir du Nouvel An en Suisse. Il a réussi à sortir des flammes avant de retourner dans le brasier pour sauver son frère. Il a été brûlé au deuxième degré. Un geste héroïque mais volontaire selon la justice suisse. Ce jeune homme pourrait sortir de la catégorie des victimes directes et cela aurait des conséquences sur les indemnisations. L'incendie du bar Le Constellation a coûté la vie à 41 personnes et a fait 115 blessés. En France, le ministre de l'Intérieur est attendu à Nantes ce matin. Hier soir, un jeune de 15 ans a été tué dans une fusillade. Un autre adolescent de 13 ans se trouve entre la vie et la mort. Le procureur de Nantes évoque un règlement de compte en lien avec le narcotrafic. En Ukraine, le bilan s'est alourdi à Kiev après les bombardements russes massifs dans la nuit de mercredi à jeudi. Il y a 24 morts, dont 3 enfants. Les secouristes continuent de fouiller les décombres d'un immeuble effondré. La capitale ukrainienne va observer une journée de deuil aujourd'hui. De son côté, la Russie affirme avoir abattu plus de 350 drones ukrainiens au-dessus d'une quinzaine de ces régions et de la Crimée annexée. La Russie confrontée à un autre problème, les désertions au sein de son armée. En 2025, plus de 18 000 soldats ont été condamnés pour abandon de poste, d'après le média russe en exil The Insider. L'ampleur du phénomène est sous-estimée, mais certains soldats russes ne font pas que fuir. Manuel Atigané, ils choisissent de changer de camp et de combattre aux côtés de l'Ukraine.
0: Quelque part en Ukraine, dans un camp, des soldats s'entraînent au tir. Mais la particularité de cette unité est qu'elle compte des anciens soldats russes dans ses rangs. Parmi eux, Yevgeny, 19 ans, qui a tué 2 de ses camarades russes pour s'échapper à rejoindre les rangs ukrainiens.
2: J'ai écrit à mon contact ukrainien pour lui dire que je voulais partir. Il m'a indiqué un moyen pour rejoindre leur camp, c'était de nuit. Et avant de m'enfuir, j'ai abattu 2 soldats russes.
0: Artyom, 19 ans lui aussi, a déserté après avoir réalisé que la guerre était basée sur des mensonges. Son évasion a été organisée de l'extérieur par drone interposé.
5: Il y avait un plan. Un drone a largué une radio et un uniforme ukrainien. Grâce à la radio et aux coordonnées fournies par les Ukrainiens, j'ai pu les rejoindre.
0: Oleg est instructeur dans le camp d'entraînement.
15: Pour nous, l'Ukraine est un bastion de la liberté qui permet à nous, véritables patriotes russes, de prendre notre revanche après des années de répression au sein de la Fédération de Russie.
0: Pour lui, combattre sous le drapeau ukrainien n'est pas une trahison, mais un acte de patriotisme.
12: Donald Trump part de Pékin. Il termine sa visite en Chine. Le président américain affirme avoir obtenu une aide chinoise pour rouvrir le détroit d'Ormuz et signer des accords commerciaux, je cite, « fantastiques ». D'après Donald Trump, la Chine a accepté d'acheter 200 avions du constructeur américain Boeing. Qui partira à la Coupe du Monde de football organisée au Canada, aux États-Unis et au Mexique? Les Diables Rouges seront fixés ce midi. Le sélectionneur national Rudy Garcia va dévoiler ses choix. Les grosses incertitudes concernent la ligne d'attaque. Romelu Lukaku devrait être du voyage, même s'il n'a quasiment pas joué cette saison en club. Mais un petit nouveau pourrait bientôt faire son arrivée, Matias Fernandez Pardo. Le joueur de Lille est belgo-espagnol, il a longtemps hésité, mais il se dit disponible pour la Belgique. Ebi Brouzakis nous le présente.
16: Matias Fernandez Pardo, de par sa binationalité, pouvait opter pour la Belgique ou pour l'Espagne. Il y a 2 ans, il avait déclaré sa flamme à la sélection espagnole, mais il n'a jamais été appelé par le sélectionneur Luis de la Fuente. Et donc ce mardi, il y a eu ce rapprochement et cette décision définitive. Matias Fernandez Pardo choisit les Diables Rouges. Le timing n'est évidemment pas innocent, mais a-t-il pour autant reçu la certitude d'être dans la sélection? Si oui, force est de constater qu'il sera un véritable renfort pour les Diables Rouges, lui qui cumule 5 buts et 2 passes décisives pour Lille à l'occasion des 9 dernières rencontres. Ce buteur mesure 1m88, c'est 3 cm de moins que Romelu Lukaku, et c'est intéressant car en l'absence du meilleur buteur belge, les Diables Rouges manquent de poids et de gabarit devant. Fernandez Pardo a été formé en partie à Anderlecht avant d'éclore à Gand et de signer à Lille. Il peut aussi évoluer sur les flancs en attaque. À 21 ans, il incarne l'avenir.
12: Et la FIFA vient de valider le changement de nationalité de Matias Fernandez Pardo. Il est donc sélectionnable. On verra s'il l'est à 13h20 avec Rudy Garcia. Et ça sera en direct dans le journal télévisé. Elle est déjà de retour sur la croisette au Festival de Cannes. Virginie Efira a le premier rôle de Soudain du réalisateur japonais Ryusuke Hamaguchi. Le film est présenté aujourd'hui et dans la course pour la Palme d'Or. Hier soir, la Belge a déjà monté les marches aux côtés d'Isabelle Huppert et de Pierre Ninet. C'est le casting 5 étoiles du dernier film du cinéaste iranien Asghar Farhadi, Histoire parallèle, aussi en compétition. Le film sort d'ailleurs aujourd'hui dans nos salles. Voilà pour les infos. Belle journée à notre écoute.
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6: Merci Maxime et on enchaîne en musique avec David Bowie.
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0: Ziggy, la poussière d'étoiles, Ziggy Stardust en 1972, c'était David Bowie. Dominique est toujours avec nous en studio. Dominique, un petit commentaire sur la chanson. Je vous prends en dépourvu.
1: Ziggy, il s'appelle Ziggy Starmania.
0: Voilà. Oui, bah écoutez, c'est bien, vous avez des connaissances très élargies, Dominique, par rapport à cette excellente chanson de David Bowie. On vous retrouve tout à l'heure, hein, on le rappelle, cet après-midi à 15h et puis dimanche matin pour l'album Soul Anniversaire. Album Soul
1: 40e
0: de
1: anniversaire.
0: Peter Gabriel. Imaginez, ce sera avec Laurent Deboeuf. Dans
1: Soundtrack,
0: voilà, j'allais dire Overdrive, je sais pas pourquoi. Il est 9h11, en plus le chef est en studio avec nous, donc je suis en train de cumuler les bourdes, c'est bien. Allez, il est 9h11, j'espère que vous allez bien, nous sommes vendredi matin, le 15 mai, un week-end se profile à l'horizon, si vous ne faites pas le pont aujourd'hui, une petite journée de transition au boulot et on vous accompagne durant cette journée de transition avec la musique de Classique 21, vous le savez. Et puis avec la séquence Let's Work Together aussi, ce sera tout à l'heure à 9h30, on parlera croquettes de crevettes et croquettes de fromage aussi avec une entreprise dans le Brabant Wallon qui cherche des points de vente. Donc voilà, si vous avez un magasin d'alimentation et si vous êtes intéressé d'avoir des bonnes croquettes de crevettes et croquettes au fromage bien de chez nous, fabriquées dans le Brabant Wallon, eh bien ça devrait vous intéresser. Ce sera tout à l'heure à 9h30.
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0: Malibu sur Classique. 21, il est 9h20. Côté météo, on aura une matinée calme et ensoleillée au centre et sur le sud. On avait encore des brouillards locaux en Ardennes. Ensuite, eh bien, on aura des nuages et les premières averses qui vont arriver par l'ouest l'après-midi. Là, on aura malheureusement un temps instable sur tout le pays avec un ciel changeant, des ondées éparses, quelques éclaircies, un vent de nord-ouest modéré, des températures très fraîches pour la saison. 10 à 11 degrés en Ardennes et 12 à 13 partout ailleurs.
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0: Light aux Arc Henry sur Classique 21.
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0: À Denis, il est 9h28 et on part du côté de Malmedy.
11: Oui, exactement, puisque là, il y a des files qui se rallongent. C'est sur la nationale 62, depuis Stavelot vers donc Malmedy. Vous perdez 15 minutes actuellement partout ailleurs. Eh bien, pour faire simple, c'est relativement fluide.
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0: Call Me, c'était Blondie sur Classic 21.
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0: Et on part du côté de Rosières ce matin pour parler croquettes avec Jean-Philippe Crière qui est avec nous. Jean-Philippe, bonjour.
2: Bonjour.
0: Vous êtes gérant, comme vous le dites, gérant au four et au moulin de Croquette Factory. Donc vous fabriquez toutes sortes de croquettes. Hein. Je disais fromage et crevettes, mais il y a aussi à la truffe, il y a au saumon, il y a plein de variétés différentes.
2: Oui, il y a plein de variétés. On a essayé de faire un large choix de produits pour vraiment satisfaire tout le monde. Et des fois pour suppléer à la pénurie de crevettes, on va dire.
0: D'accord, vous avez démarré l'activité en février 2023, mais vous avez quand même un passé dans la cuisine, hein, puisque vous étiez entre autres chef à domicile. Et comment elle est née cette idée à un moment de se concentrer uniquement sur la croquette? Parce que vous auriez pu vous concentrer sur autre chose, des plats complets préparés. Pourquoi la croquette en particulier?
2: Mais en fait, l'idée est arrivée par hasard. On nous a demandé pour les fêtes de faire des croquettes.
0: Ouais.
2: Comme je suis restaurateur, bah, on me demande toujours des choses et autres pour les fêtes. On est parti sur une croquette pour faire plaisir et puis on a continué pour faire plaisir à faire des croquettes.
0: Voilà, d'accord. Simplement. Alors, dans les croquettes de crevettes, vaste débat, il y en a qui mettent du fromage et d'autres non. Dans la vraie recette de base, la recette historique, est-ce qu'il y a du fromage ou pas dans la recette de croquettes de crevettes?
2: Justement, la recette de base, elle remonte à très loin. Mm-hmm. Donc, je pense qu'on ne s'en rappelle plus. Mais bon, voilà, un peu de fromage, ça ne fait pas de mal. Il ne faut pas le goûter, mais il faut l'avoir pour avoir du moelleux, quelque chose onctueux. Ça va apporter quelque chose de beaucoup plus rond et de beaucoup plus onctueux.
0: D'accord, voilà donc le pourquoi du comment, l'explication venant du chef. Donc fabrication 100% artisanale, c'est vous qui faites tout?
2: Oui.
0: Et vous êtes combien à travailler pour fabriquer les croquettes?
2: Avec ma compagne Laurence, donc on est deux.
0: Ah oui, voilà, d'accord, vous n'êtes que deux pour tout faire?
2: Oui, deux.
0: Et vous fabriquez combien de croquettes par jour à deux alors?
2: Par jour, on va être entre 600 et 800 pièces quand on produit.
0: Ah oui.
2: Mais sinon, par mois, on va dire, on a entre 4000 et 5000 croquettes.
0: Ah oui, donc ça en fait des manipulations, l'air de rien, pour deux personnes. Donc on va donner donc la star de ce que vous fabriquez, c'est la croquette aux crevettes, croquette de fromage au saumon, au jambon, croquette carbonara, croquette à la truffe, croquette au cèpe et croquette au chorizo et aussi croquette tomate. Voilà tout ce que vous proposez. Et ça se passe comment? Parce que bon, on va parler de ce pourquoi vous êtes là ce matin, en plus de la promotion de la société. On peut les commander aussi chez vous directement sur le site internet, ou bien il y a des points de vente bien spécifiques parce qu'il y a la chaîne du froid, je suppose, pour les croquettes.
2: Oui, tout à fait. Donc, on fait une vente, une toute petite vente qui se fait à l'atelier, ceux qui veulent venir jusqu'à Rosières, venir nous voir. Et puis alors, on travaille avec des points de vente. Alors, pour l'instant, j'ai des points de vente qui vont de Hatte à Thoin.
0: Oui.
2: C'est déjà pas mal. On a une trentaine de points de vente. Donc, ça permet vraiment de trouver des croquettes un petit peu partout. Mais c'est pour ça qu'on est là aujourd'hui. Il nous manque encore des points de vente sur certaines régions de Belgique où on aimerait un petit peu s'implanter. Donc voilà, qui serait Mons, Tournai, toute la région de Jeudogne à Nu. Et puis alors, on descend jusqu'à Liège. Quoi.
0: D'accord, parfait. Donc, si vous êtes propriétaire d'un magasin d'alimentation, petit indépendant ou bien franchisé aussi, ça peut marcher.
2: Oui, tout à fait.
0: Que vous êtes dans la région de Mons, dans la région de Tournai, dans la région de Jeudogne, de Hanu, ou dans la région liégeoise, et si vous cherchez des croquettes originales avec un savoir-faire artisanal, puisque c'est uniquement Jean-Philippe et son épouse qui les fabriquent, 4000 croquettes par mois, n'hésitez pas. En plus, il y a tout le savoir-faire de Jean-Philippe, qui est un ancien chef cuisinier. Enfin, je dis ancien, non, puisque vous êtes toujours dans la cuisine, donc on peut dire que vous continuez vos activités, mais vous étiez chef à domicile notamment. Donc, tout le savoir-faire, la patte de Jean-Philippe dans

0: C'est 3, avenue de la Petite Sens. Numéro 3, avenue de la Petite Sens à Rosières. Alors, j'ai quand même une question pour, admettons, je suis intéressé de revendre vos croquettes, Jean-Philippe, je me mets à la place d'un petit commerçant. Est-ce qu'il y a un volume minimum à commander chez vous ou bien non, même si c'est que quelques paquets, au début, ça peut fonctionner?
1: Oui, au début, ça peut fonctionner. Il faut savoir que chaque sorte est vendue à la boîte. Mm-hmm. Donc, ça vous permet de prendre 10, 15, 20 crevettes, mais une truffe pour faire votre rayon. Donc, c'est vraiment très souple. Bon, ben voilà, il y a un minimum de franco quand même pour le déplacement. Mais c'est assez souple avec toute la variété de pouvoir prendre les sortes qu'on veut et les quantités qu'on veut.
0: Voilà. D'accord. Et c'est vous qui venez les livrer aussi en personne avec le petit camion frigo?
1: Et c'est moi qui viens les livrer également en personne.
0: Bah écoutez, parfait. Comme ça, il y aura aussi en plus le charme du contact humain avec Jean-Philippe. Je m'adresse évidemment à tous les commerçants qui ont envie de distribuer vos croquettes. Donc info@tcff.be. Et puis pour les potentiels clients qui seraient intéressés de voir un petit peu votre assortiment et votre gamme, www.tcff.be. Il y a l'Instagram aussi et la page Facebook. Et puis on met tout sur classique21.be dans la rubrique Let's Work Together. Jean-Philippe, merci beaucoup d'avoir été parmi nous ce matin. On rappelle quand même les régions que vous voulez, dans lesquelles vous voulez vous étendre. Attendez, il faut que je retourne dans le bas de la description. C'était Mons, Tournai, Jedogne, Anhus et jusqu'à Liège. Donc n'hésitez pas à contacter Jean-Philippe qui se fera un plaisir de vous répondre. Merci d'avoir été parmi nous ce matin. Vous m'avez donné faim maintenant.
1: Merci à
0: Jean-Philippe.
1: Vous.
0: Passez une belle journée, un bon week-end. Au revoir.
1: Merci. Au revoir.
0: À la prochaine.
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0: Amadou et Mariam avec Manu Chao pour le Sénégal Fast Food sur Classique 21. Et je rappelle que si vous voulez vous aussi passer dans la séquence Let's Work Together, si vous avez une entreprise à présenter et surtout si vous avez des offres d'emploi à nous proposer, eh bien n'hésitez pas à nous contacter en allant sur classique21.be. Vous allez sur le lien Let's Work Together, sur l'onglet Let's Work Together, et vous complétez le petit formulaire. C'est là aussi que vous retrouvez toutes les informations sur les sociétés qui passent ici. Fanny Gillard est avec nous. Oui, bonjour Fanny.
1: Bonjour.
0: Ça va bien?
1: Ça va nickel.
0: Magnifique. On vous retrouve dans quelques instants.
1: Oh oui.
0: On a encore le temps d'écouter Queen, je vois.
1: Ah bah oui, j'espère.
0: Allez, on va écouter ça après.
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0: tête à Wembley. Fatty Sheila. Tempo, c'est jusqu'à midi, hey, ça
1: démarre. Je l'ai déjà, hein. Ouais, je l'ai déjà, le tempo.
0: Vous êtes née batteuse.
1: Oh, j'aurais aimé, c'était un peu mon fantasme et mon rêve. Et claviériste, mais j'ai aucune patience, impossible.
0: Bon, allez, on vous retrouve tout de suite.
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0: Terry, l'instabilité va concerner tout le pays cet après-midi.
3: Ah oui, absolument, on aura un ciel assez variable, souvent nuageux, parfois quelques éclaircies, et puis quelques ondées qui pourront éclater ici ou là. Ce ne sera pas tout le temps, ce sera assez aléatoire. Côté température, ce sera trop frais pour la saison. 10 à 11 degrés sur les hauteurs ardennaises, 12 à 13 degrés dans la plupart des régions, sur le centre notamment. Et puis ce soir et cette nuit, ça va se calmer. Les averses vont diminuer, on devrait retrouver un ciel qui se dégage au fil des heures et qui va faire plonger les températures. On ne dépassera pas pour la nuit prochaine des valeurs de 1 à 6 degrés.
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1: Vous écoutez Classique 21 ce vendredi, un petit peu ensoleillé, il est 10h.
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1: Et à 10h, Denis Lagasse, quel bonheur pour arriver jusqu'à Mons. De mon côté, je crois que c'est partout pareil. Hein.
5: Vous avez vu ça, hein,
1: ouais,
5: si ça pouvait être ainsi
1: génial.
5: Tous les jours,
1: merci
5: franchement.
1: Merci à vous, hein. Je suis sûre que c'est vous qui avez fait ça. Merci
5: oui,
1: beaucoup.
5: Oui, c'est moi, bien sûr. Mais oui, donc forcément, il y a moins de monde sur les routes aujourd'hui. Il y en a beaucoup qui font le pont. Et de légers ralentissements tout de même que je vous ai trouvé, Fanny. De 5 à 10 minutes sur le ring de Bruxelles du côté de Tervuren. Vous savez, là-bas, il y a un chantier, hein, du côté des Quatre Bras. Depuis Wezembeek vers Tervuren, ça freine un petit peu. Puis des ralentissements aussi sur la Nationale 62 depuis Stavelot vers Malmedy. 5 à 10 minutes de perdu.
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1: Et voici votre journal présenté par Sébastien Remacle.
7: Bonjour, des élèves en congé forcé aujourd'hui en province de Liège. Leurs enseignants sont partis en grève ce matin. Ça concerne une quarantaine d'établissements. Les grévistes dénoncent les réformes du gouvernement de la Fédération Wallonie-Bruxelles, notamment les heures supplémentaires à prester dans le secondaire supérieur, et le mouvement pourrait s'étendre à d'autres régions. Des réunions sont en cours actuellement. Donald Trump dans son avion pour rentrer aux États-Unis. Le président américain a quitté la Chine après 2 jours de visite d'État. Ce matin, il retrouvait son homologue chinois, Xi Jinping, pour de nouvelles discussions. À la clé des accords commerciaux fantastiques et une proposition d'aide pour ouvrir le détroit d'Ormuz, selon Donald Trump. Une épidémie d'Ebola dans l'est de la République démocratique du Congo, c'est ce qu'annonce ce matin l'agence sanitaire de l'Union africaine. 4 décès ont été attribués au virus déjà. L'agence recense aussi 246 cas suspects. En France, un adolescent d'une quinzaine d'années tué hier soir à Nantes. C'était lors d'une fusillade sur fond de trafic de drogue. 2 autres mineurs ont été blessés, dont un garçon âgé de 13 ans. Il se trouve entre la vie et la mort. Les tireurs ont pris la fuite. En football, encore 300 minutes de patience. C'est à 13h20 aujourd'hui que Rudy Garcia dévoilera la liste des Diables Rouges qu'il emmènera avec lui à la Coupe du Monde cet été. Une liste de 26 joueurs. L'annonce de la sélection sera retransmise en direct dans le 13h sur la 1 en télé et sur Ovio. En football encore, cette bonne nouvelle pour les clients d'Orange et de vous. Ils pourront regarder la Pro League la saison prochaine. L'opérateur a conclu un accord avec le détenteur des droits de diffusion, DAZN. Un accord similaire avait été présenté avec Proximus et Telenet il y a quelques jours. C'est la fin de ces infos. Belle matinée à notre écoute.

0: Les frangins Gallagher, ici en 95 sur What's the Story Morning Glory. Oasis, on écoutait Wonderwall.
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0: Bonjour tout le monde, ravi de vous retrouver. J'espère que vous êtes en forme, bien dormi, vous avez profité hier. Vous sentez ce petit je ne sais quoi de détendu dans l'air en ce vendredi. De pont pour certains, de boulot pour d'autres. Si vous ne le sentez pas, bah, un seul conseil, une seule chose à faire. Vous restez à l'écoute de Classique 21 et je vous promets de faire tout ce qui est en mon pouvoir pour vous faire passer cette sensation de détente du jour. On va se plonger directement dans le soleil californien avec les Red Hot Chili Peppers. Et alors, je ne sais pas si vous avez entendu cette histoire de revente de leur catalogue en deux temps. Hein. Ça y est, c'est fini. Les Red Hot Chili Peppers ont finalisé cette stratégie de vente en deux temps de tous leurs droits musicaux. Ils avaient déjà commencé en 2021 en vendant leurs droits d'édition à Hypnosis Songs pour 140 millions de dollars. Les Red Hot ont vendu la suite de leurs enregistrements originaux à Warner Music, cette fois pour plus de 300 millions de dollars. Donc au total, 500 millions de dollars qui viennent de se rentrer dans leur poche, en sachant que chaque année, le catalogue des Red Hot, bah, c'est 26 millions de dollars de revenus. Donc ce sera rentabilisé quoi? Tac, tac, bim, bam, boum, en 20 ans, hein, grosso modo. Les Red Hot, on les écoute. On va donc envoyer quelques cents du côté de leur maintenant bénéficiaire du catalogue. On écoute Danny California.

0: Donovan, le fameux Sunshine Superman. On écoutait Season of the Witch, 10h18. Vous le savez, en ce vendredi, on a repris tous les bulletins de vote. On a regardé tout ce que vous avez apprécié dans le Zapping 21 qu'on vous diffuse, enfin qu'on vous partage chaque jour sur notre site et les réseaux sociaux. Et le résultat est sans appel. C'est une version un peu bluegrass de Pink Floyd qui a remporté tous les suffrages. Ce sera notre Best of Zapping 21 aux alentours de 10h45.
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0: dubitatif à l'origine de ce titre Universal Soldier de Depeche Mode et surtout un titre qui date à la base de 1963. Alors forcément, on ne retrouve aucune trace de cette époque dans la version Depeche Mode parce qu'ils ont réussi à véritablement sublimer ce titre Universal Soldier donc de Buffy Sainte-Marie en 63, repris, corrigé, réaménagé à la sauce Depeche Mode pour l'album caritatif Help 2, un album qui vient, dont les bénéfices sont versés à cette association qui vient en aide aux enfants en situation de guerre. Et sur cet album, on retrouve que des grandes stars. Je sais qu'il y a Pulp, il y a Blur, il y a les filles là. Last Dinner Party, je pense elles sont dessus aussi. Enfin voilà, il y a tout un tas d'artistes excellentissimes qui ont repris des titres pour cette compilation caritative. Je vous invite à vous la procurer si vous en avez l'occasion, parce qu'elle vaut vraiment, vraiment, vraiment la peine. Et puis en parlant de Depeche Mode, si vous étiez en vacances, en congé, loin de nous durant les deux semaines précédentes, sachez qu'on vous a diffusé une série événement en 10 épisodes pour comprendre un petit peu comment Depeche Mode est devenu ce groupe culte. Ils ont traversé la gloire, mais ils ont eu des démons, des deuils, ils ont survécu à tout cela. 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

Serge Gainsbourg encore à ses débuts 1969 avec Elisa à l'instant, 10h39. On va retrouver Connor Mason. Connor Mason, c'est le chanteur de Nothing But Thieves, mais pas avec Nothing But Thieves, avec son projet solo. Rappelez-vous, c'est sorti l'an dernier, Men Made Sunshine. Voici Love Wins Forever.

0: It's Sunshine à l'instant. Donc le projet solo du chanteur de Nothing But Thieves, on reconnaît clairement la voix. Il s'appelle Connor Mason et il se lançait tout seul comme un grand. C'était l'année dernière.
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0: Je voulais dire, on va parler Pink Floyd, mais on va parler aussi Bluegrass, puisqu'on a cette reprise assez étonnante du titre Time de Pink Floyd. C'est un pari plutôt réussi du Jack Wharf Band, qui fait sensation sur les RS avec une relecture très country, totalement inattendue de ce classique de 1973. Le morceau prend clairement une autre dimension. Alors, il y a des instruments beaucoup plus acoustiques, ça va de soi, inspirés par la musique traditionnelle américaine. On y retrouve une guitare sèche, des rythmes bien plus entraînants et surtout ce violon omniprésent en lieu et place des célèbres solos de David Gilmour. Trêve de blabla, on écoute ce que ça donne. Je vous assure que c'est vraiment sympa.

0: À la base, c'était plutôt un petit délire. Et puis, vu l'engouement, ils l'ont balancé un peu partout sur les réseaux sociaux. Ce mélange surprenant, mais assez efficace, qui conserve quand même, je trouve, l'émotion du morceau original. Je ne sais pas ce que j'ai aujourd'hui. Il me semble que j'arrête pas de manger mes mots. Je vous présente mes excuses. Dites-nous ce que vous pensez de ce Zapping 21. Rendez-vous sur la page Facebook de Classique 21 ou sur notre site, l'appli RTBF Actu, section Classique 21.
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0: Black Crowes avec Remedy en 1992, 10h50. Ben on approche déjà à grands pas du moment M. Vous le savez, ce podcast qui revient sur l'inspiration, les faits autour d'un titre. Ce titre, ce sera The House of the Rising Sun, The Animals. Et ce sera à 11h11 et logiquement 11 secondes.
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0: Du belge à la sauce suédoise ou du suédois à la sauce belge, comme vous voulez. C'est des boulettes sauce lapin, mais des boulettes suédoises sauce lapin finalement. Trigger Finger avec I Follow Rivers, reprise de la chanteuse suédoise Licky Lee.
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0: À 11h, j'espère que c'est toujours aussi calme sur nos routes, Denis.
2: Oui, Fanny, c'est toujours très très calme. Hein. Il faut en profiter. Il y a des petits ralentissements répartis ainsi sur la carte, mais rien d'important. Des légers ralentissements, par exemple, sur le ring de Bruxelles, hein, de 5 à 10 minutes, du côté de Tervuren. Vous savez, il y a un chantier, là, aux quatre bras, depuis Wezembeek vers Tervuren. Eh bien, ça freine un petit peu partout ailleurs. Eh bien, c'est assez fluide.
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0: J'adore son... Ça n'a aucun sens de faire ça. Et ça donne super bien dans ce titre. C'était Nack en 79, My Sharona.
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0: Et dites-moi un petit peu, qu'est-ce que vous faites le jeudi 21 mai entre 9h et 13h30? Alors vous allez me dire, je travaille Fanny, je travaille. Oui, mais il paraît, j'ai cru entendre dire que si vous allez à la Croix-Rouge donner votre sang, dans certains jobs vous avez droit à un demi-jour, etc. Une fois que vous avez le papier de la Croix-Rouge qui confirme que vous êtes passé, ça tombe bien. Ça tombe bien, vous avez envie de faire un chouette geste, de donner votre sang. Vous habitez non loin de Mons. Rendez-vous jeudi prochain entre 9h et 13h30 ici à la RTBF de Mons Média Ouest pour donner votre sang. C'est de nouveau Classique 21 Vivacité et Viva Plus qui organisent cette grande collecte de sang avec la Croix-Rouge ici à Mons. On vous ouvre nos portes en général. Si vous demandez, on vous permet de passer faire un petit coucou en studio. On trouvera toujours bien quelqu'un pour se charger de vous faire visiter les différents studios, les locaux de la RTB, vous expliquer un petit peu le principe. Donc, vous avez tout à y gagner, passer un moment convivial et surtout faire un geste, parce qu'on le sait, la pénurie de sang, elle est réelle depuis des années maintenant, avec des périodes encore pires que d'autres. Donc, c'est le moment ou jamais. Rendez-vous ce jeudi 21 mai entre 9h et 13h30 sur le site de Mons pour participer à cette collecte de sang aux côtés des équipes de Classique 21, Vivacité, Viva Plus. Vous voulez les infos, vous voulez vous inscrire, je vous donne rendez-vous sur notre site, l'appli également RTBF Actu, section Classique 21. Voici Michael Jackson, Smooth Criminal.

0: sur l'album Bad en 1988. On écoutait Smooth Criminal.
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0: 11h11, 11 secondes.
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Aujourd'hui, je vous raconte le moment qui est à l'origine de la chanson « The House of the Rising Sun » des Animals. Juin 1964, Newcastle. En quelques semaines, « The House of the Rising Sun » devient numéro 1 au Royaume-Uni, puis numéro 1 aux États-Unis. Un exploit pour un groupe venu de Newcastle, ville ouvrière du nord-est de l'Angleterre. Un exploit aussi pour une chanson qui n'est pas née en 1964. C'est une vieille ballade américaine, un chant de perdition venu du sud. Une chanson qui a traversé les décennies, les voix, les versions. Mais en juin 1964, elle change de dimension. Elle cesse d'être une chanson folk. Elle devient une tragédie électrique. Pour comprendre comment, il faut quitter Londres et revenir quelques mois en arrière. Dans les clubs enfumés, dans la sueur des tournées, dans la tension brute des concerts partagés. Newcastle d'abord, ville industrielle, chantier naval, charbon, brouillard. C'est là qu'Eric Burdon grandit. Son grand-père lui chante déjà des ballades anciennes. Parmi celles-ci, cette histoire d'une maison à la Nouvelle-Orléans. Bon, il ne sait pas exactement ce qu'est le Rising Sun. Une maison close, un tripot, un lieu de damnation. Bon, peu importe. Ce qu'il entend, c'est la fatalité, la chute. La voix d'un homme qui sait qu'il s'est perdu. Au début des années 60, la chanson circule dans le circuit folk. Elle est reprise, adaptée, transformée. En 1962, un jeune chanteur américain l'enregistre sur son premier album. Bob Dylan, version acoustique, sèche, hypnotique.

Les musiciens britanniques découvrent le morceau et l'intègrent dans leur répertoire. Les Animals jouent beaucoup. Ils écument les salles. Ils construisent leur réputation sur scène. Et puis vient la tournée commune avec Chuck Berry, au printemps 1964. Berry est déjà une légende du rock. Les Animals sont encore en train de se faire un nom. Oh, le dispositif est simple. Berry est la tête d'affiche. Autour de lui, plusieurs groupes britanniques se succèdent en première partie. Les Animals ont déjà joué. 40 minutes tendues, nerveuses. Du rhythm and blues. Des reprises américaines, amplifiées, serrées. Ils ont quitté la scène en sueur. Ils sont maintenant en coulisses, à quelques mètres seulement du rideau. Encore chargé d'adrénaline. La salle est pleine. Public jeune, bruyant, impatient. Puis arrive Chuck Berry. Costume impeccable. Démarche assurée. Il enchaîne ses classiques. Les riffs claquent. La salle exulte. Et puis, entre deux morceaux, quelque chose se détend. Berry termine un titre. Les applaudissements retombent. Il s'éloigne légèrement du micro. On le voit parler brièvement à un technicien. Il ajuste sa guitare. Le temps s'étire. Ce n'est pas un incident, c'est une respiration. Mais dans une salle électrique, quelques minutes peuvent suffire à casser la tension. En coulisses, les organisateurs échangent des regards. On ne veut pas de silence, pas de flottement. Les Animals sont encore là. Instruments à portée de main. Ce n'est pas formel, ce n'est pas annoncé. Mais on leur fait signe de remonter. Ils se regardent. Ils ont déjà joué, non ? Le public ne s'y attend pas. Alors quel morceau choisir ? Pas un standard rapide. Pas un titre qui viendrait concurrencer frontalement Berry. Alors, il faut quelque chose de différent. Un morceau capable d'installer une atmosphère, de tenir la salle. Il pense à cette vieille ballade qu'il joue parfois en fin de set. Un morceau plus long, plus lent, loin des riffs nerveux du rhythm and blues. The House of the Rising Sun. Ils l'ont déjà travaillé. Eric Burdon le connaît depuis l'adolescence. Alan Price a trouvé cette ligne d'orgue sombre qui lui donne une couleur unique. Mais jusqu'ici, ce n'est qu'un morceau parmi d'autres. Le groupe remonte sur scène. La salle est surprise. Quelques cris. Ce n'est plus un chant traditionnel, c'est une déclaration. Chaque couplet monte en intensité. Chaque refrain alourdit la fatalité. La chanson dépasse les 4 minutes. C'est long pour l'époque, mais personne ne bouge. Le public n'applaudit pas entre les couplets, il écoute. Les Animals sentent que cette chanson ne fonctionne pas comme les autres, qu'elle installe un silence différent, un respect. Quand le dernier accord tombe, il y a d'abord un silence, puis c'est l'ovation. Ce soir-là, et les soirs suivants, la chanson devient le moment le plus intense de leur passage. Il la jouait déjà, mais il n'avait pas encore compris qu'elle pouvait les définir. C'était pas le soir où il découvre la chanson, c'est le soir où il découvre son pouvoir. La réaction du public confirme aux Animals que leur version de The House of the Rising Sun dépasse largement le cadre d'une simple reprise. Ce moment est à l'origine de la mutation d'une vieille ballade folk en standard rock mondial. The House of the Rising Sun est une confession, le récit d'une vie brisée à la Nouvelle-Orléans dans un lieu de perdition appelé Rising Sun et jamais clairement défini. Maison close, tripot ou prison symbolique, ce flou en fait un symbole universel d'enfermement et de fatalité. La force du morceau repose sur un tiercé gagnant, guitare, voix, orgue. Hilton Valentine attaque seul. Un arpège en mineur, clair, régulier, presque, hypnotique. Le thème est posé dès les premières secondes. La voix d'Eric Burdon entre, grave,

Il y a une maison à la Nouvelle-Orléans qu'on appelle le Soleil Levant. Et elle a causé la perte de bien des pauvres garçons. Mon Dieu, je sais que j'en ai été un. La basse et la batterie s'installent en douceur. Le morceau avance lentement. Puis les claviers d'Alan Price entrent en scène et l'orgue offre au morceau sa dimension quasi liturgique qui transforme la ballade en tragédie.

1964, un single de plus de 4 minutes, sombre et lent, est en Paris. Pour The Animals, cette longueur est un atout. Elle permet l'installation d'une atmosphère rare dans le rock de l'époque.

Ma mère était couturière. Elle a cousu mon nouveau jean bleu. Et mon père était un joueur, là-bas, tout au front de la Nouvelle-Orléans. À sa sortie, en juin 1964, le single s'installe immédiatement en tête des classements britanniques, puis américains. Il devient l'un des premiers grands succès de la British Invasion et l'un des rares hits internationaux issus d'une chanson traditionnelle. Une ballade anonyme, transmise oralement depuis le 19e siècle, propulsée au sommet des charts des deux côtés de l'Atlantique. La version des Animals s'impose comme la référence et l'éclipse presque toutes les interprétations précédentes et redéfinit la manière dont le répertoire traditionnel peut être abordé. Le folk peut devenir électrique, dramatique, contemporain. Bob Dylan cesse rapidement de la jouer après le succès des Animals, comme s'ils avaient, pour un temps, confisqué la chanson. Dylan renoncera à enregistrer sa propre version électrique, avant d'ouvrir quelques mois plus tard une nouvelle ère du rock avec Like Rolling Stone. The House of the Rising Sun n'est pas né en 1964, mais c'est cette année-là qu'elle change de nature. Les Animals ont transformé une confession folk en tragédie électrique, un chant traditionnel en standard rock mondial, et c'est peut-être là sa véritable force. Depuis plus de 60 ans, les premières notes de guitare suffisent à suspendre le temps. Le morceau traverse les générations, les reprises, les styles. Il est devenu une référence, non pas seulement parce qu'il raconte la fatalité ou la perdition, mais parce qu'il prouve qu'une chanson peut renaître et, parfois, devenir immortelle.

Dormez tous sur la version la plus connue de ce titre de House of the Rising Sun aux origines lointaines. C'était The Animals ici en 1964. Tout ça vous était raconté dans le Moment M de Jean-Louis Lahaye, podcast diffusé chaque jour à 11h, 11 minutes et 11 secondes sur Classique 21. Mais vous pouvez l'écouter à 13h, 13 minutes et 13 secondes ou encore 22h, 22 minutes et 22 secondes, ce qui est à mon sens la plus belle heure pour l'écouter au-delà de 11h, 11, 11. 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Tout va bien sur les routes, on va donc prendre le temps d'écouter encore un titre. Voici Orchestral Manoeuvre in the Dark avec Locomotion.

0: Manœuvre in the Dark en 1984 avec Locomotion. 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Si j'étais vous, je me grouillerais parce que l'affiche est dingue ce jour-là, mais complètement. Donc j'irai vite chercher mes tickets. La suite, c'est du cadeau, ça va vous rester en tête pendant des heures, c'est certain. Hier, en préparant l'émission, quand je l'ai entendu, eh ben, je l'ai chanté tout le reste de la journée, nuit y compris, ce sera ça. Le fameux Wonderful Life de Black en 1987.
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0: 11h39, une toute chaude nouveauté. D'ailleurs, on a entendu un extrait ce matin dans la séquence nouveauté de Dominique Raguet dans Coffee on the Rocks. Et c'était extrêmement frustrant de ne voir qu'un extrait. Alors on s'est dit, il va falloir le mettre en entier. C'est maintenant, c'est Jug, le soulèvement de la terre. Un titre sorti il y a 2 semaines et l'artiste belge Jug, Julien Gugel, qui est, ça y est, sur Classique 21 avec ce titre. Grâce à ce nouveau morceau blues rock, le soulèvement de la terre. Alors il était déjà venu en studio en février, hein. C'était pour la semaine de la musique belge. Il aime allier sa connaissance du blues, sa touche personnelle, son expérience aussi tirée de ses collaborations avec notamment Charlie Winston, Kali ou Mark Platy. Et il a créé son identité artistique unique. Son premier album est sorti à l'automne 2025 et ce single est désormais sur Classique 21, le soulèvement de la terre, Jug. Mr Big Wild World, c'est la suite de Tempo.
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0: Vous auriez dû voir l'entrée de Maria Melimasta en studio qui vient de faire un blind eyes, un truc dans le genre avec tout son cœur. De quoi?
1: Je l'ai chanté mal, mais je l'ai chanté tout
0: ah
1: mon
0: non,
1: cœur.
0: Ah non, non, vous l'avez chanté avec tout votre cœur, ma chère. Je vous ai jamais vu chanter avec
1: ça
0: les yeux
1: pas me faire
0: fermés
1: plaisir.
0: Comme ça. C'était beau. C'était beau. Mais je me doutais que ça allait vous toucher en plein cœur, ça.
1: Exactement.
0: Ça, c'est ma cam, ouais. Votre cam.
1: Exactement.
0: Exactement. Bon, oui. La suite, c'est du tout nouveau, tout chaud. C'est les Stones. Ils viennent de révéler la tracklist complète de leur 25e album studio. Je vous rappelle, il s'appellera Foreign Tongues. Il sortira le 10 juillet. Et une particularité surprenante, les titres des 14 chansons sont traduits dans différentes langues étrangères. Ça confirme un peu le concept multilingue de cet opus sur lequel on retrouve aussi, je vous rappelle, Paul McCartney, Robert Smith de The Cure et les derniers enregistrements de Charlie Watts. On va écouter In the Stars, Rolling Stones.
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0: Prince, Kiss, juste le temps de faire un petit bisou à
1: un
0: maman.
1: Un petit bisou en passant.
0: Hop, et hop, bon hop. Week-end d'ores et déjà.
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3: Bonjour Fanny, très bon après-midi à tous. Une après-midi qui sera marquée par le retour de l'instabilité sous un ciel changeant, souvent nuageux. Quelques éclaircies par moment et puis le retour des averses aussi qui pourraient être faibles ou bien modérées par endroits avec un coup de tonnerre qui n'est pas exclu. Côté température, on sera bien en dessous des normales de saison. 12 degrés pour Bruxelles, pour Mons, pour Namur, pour Liège, 13 à Hasselt, voilà pour les maxima. Et puis dans le courant de la soirée durant la nuit, retour au calme. Un ciel qui va même se dégager par un moment, faisant plonger les températures, minima de 1 à 6 degrés. Et puis demain, on débute la journée de la même manière, assez calme le matin, peut-être une ondée du côté du littoral tout au plus. Et puis l'après-midi, retour de cette instabilité sur quasi l'ensemble du territoire, avec à nouveau des averses et des températures jusqu'à 14 degrés.
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0: Et avec nous aujourd'hui, c'est Amandine Aymar, bonjour.
5: Bonjour Marie-Amélie, bonjour à toutes et tous.
0: On commence par quoi ?
5: Eh bien avec un accident sur le ring de Bruxelles du côté de Zaventem en direction de Grand Bigard. Une voie est bloquée à cet endroit et ça provoque quelques légers ralentissements depuis Woluwe-Saint-Etienne. Comptez quelques minutes de plus dans ces files en direction de Grand Bigard dans l'autre sens vers Waterloo. Il y a quelques files à l'approche du chantier des quatre bras de Tervuren. Comptez moins de 10 minutes perdues depuis Wezembekoppum en direction donc de Waterloo.
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0: Marie-Laure de Kerkhove avec nous pour les infos. Bonjour.
7: Bonjour à toutes et tous. Une quarantaine d'établissements scolaires sont en grève en province de Liège. Les grévistes dénoncent des réformes du gouvernement de la Fédération Wallonie-Bruxelles, notamment les heures supplémentaires à prester dans le secondaire supérieur. Et le mouvement pourrait s'étendre à d'autres régions. La CSC Enseignement appelle l'ensemble de ses affiliés à se joindre au mouvement en se mettant en grève dès lundi, le 18 mai jusqu'au mercredi 27 mai, jour du vote du décret programme 2 en séance plénière du Parlement. Selon le syndicat, les différents gouvernements font le choix de mesures qui auront des conséquences néfastes et irréversibles pour l'ensemble de la société. La cour d'assises du Hainaut poursuit aujourd'hui ses auditions dans le cadre du procès de Paolo Falzone et Antonino Falzone, poursuivi après le drame de Strepy-Bragny en mars 2022, lorsque la voiture que conduisait Paolo Falzone a foncé dans un groupe de Gilles, faisant 7 morts et des dizaines de blessés. Plusieurs témoins présents dans le cortège ont livré des récits marqués par la violence de l'impact et les séquelles psychologiques persistantes. Les jours de l'adolescent de 13 ans gravement blessé à Nantes ne sont plus en danger. Il a été blessé hier dans une fusillade sur fond de trafic de drogue. Un autre adolescent de 15 ans a lui été tué. Le ministre de l'Intérieur, Laurent Nunez, s'est rendu sur place ce matin. Il affirme sa détermination intacte et totale à lutter contre le narcotrafic. Au championnat de Belgique de natation, Florine Gaspard a amélioré son record de Belgique sur 50 mètres brasse au centre olympique de natation Wezenberg à Anvers. Elle s'est classée première de sa série en 30 secondes et 37 centièmes, soit 7 centièmes de mieux que le précédent record qui lui appartenait déjà. Ce n'est pas le seul record de Belgique que la bastonniarde détient en grand bassin, puisqu'elle possède aussi les records sur 50 mètres libre et sur 100 mètres brasse. Et puis c'est dans un peu plus d'une heure que le sélectionneur national Rudy Garcia dévoilera la liste des diables qu'il emmènera avec lui pour la Coupe du Monde de football. Il y a du suspense, notamment avec la décision toute récente de l'attaquant lillois Mathias Fernandes Pardo de représenter l'équipe nationale belge. Fin du suspense à 13h20. Voilà pour les infos. Merci d'être à l'écoute.
0: Et à tout à l'heure, Marie-Laure.
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0: Purple Haze, Jimi Hendrix. Voilà une bonne entrée en matière pour notre lunch around the clock de ce 15 mai. Bon vendredi, bonne veille de week-end, même si vous êtes peut-être déjà en week-end en faisant le pont. Classique Matin vous accompagne de toute manière où que vous soyez. On est là jusqu'à 15h.
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0: Aston Villa avec Regarde-moi et ce Urge Overkill Girl, You'll Be a Woman Soon. Il est 12h13, ravi de vous retrouver évidemment et de vous proposer de jouer avec moi pour gagner ce nouvel objet collector Classic 21 qu'on a lancé ici en début de semaine. C'est une lunchbox, une boîte repas en inox. Il est écrit en grand d'ailleurs Lunch Around the Clock dessus, vous pouvez la voir, elle est en photo sur notre site. C'est donc une boîte repas en inox que vous pouvez gagner uniquement en participant à un petit quiz sur antenne avec moi. Ce sera à 12h45, à partir d'un extrait musical, on va chercher un aliment, puisque tous les titres à reconnaître ont un lien avec soit quelque chose qui se boit ou quelque chose qui se mange. Vous avez compris le principe, je pense. Il vous reste à vous inscrire via WhatsApp pour jouer donc dans une petite demi-heure. 0478 21 01 21, j'attends votre message.
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0: NCC The Wall Street Shuffle 1974. Avant ça, la musicienne allemande basée à Hambourg qu'on suit de tout près et pour cause. Elle s'appelle Brokoff et c'était le titre Front Row. Et puis on avait évoqué juste avant le titre Hold On My Heart de Genesis. C'était mardi avec Tanguy Aurel dans son podcast Is This Love. Ici, c'était le titre Home By The Sea.
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0: Il est pratiquement 12h30, dans un petit quart d'heure, on va jouer ensemble, hein, je vous le rappelle, pour cette lunchbox que je vous offre aujourd'hui dans le cadre d'un quiz. Je suis à la recherche du candidat ou de la candidate du jour, donc si vous avez envie d'échanger avec moi sur antenne, eh bien d'ici 10 bonnes minutes, vous pouvez vous inscrire via WhatsApp 0478 21 01 21, un tout petit quiz musical. Et ne vous inquiétez pas, si jamais c'est compliqué, je vous aide à trouver l'aliment que l'on cherche aujourd'hui, peut-être même à glisser dans cette quiz, dans cette lunchbox.
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0: Et on va s'informer aussi de ce qui se passe, notamment sur le ring de Bruxelles, Amandine.
15: Oui, c'est vrai que les temps de parcours augmentent à cause du chantier de Tervuren au niveau des quatre bras. Et donc, en direction de Waterloo, vous ralentissez depuis Wezembeek-Oppum, comptez tout de même 20 minutes de retard actuellement en direction de Waterloo. Bonne nouvelle, il y avait un accident à hauteur de Zaventem vers Grand Bigard. La chaussée a été dégagée, les fils se résorbent peu à peu. Et pour le reste, eh bien, ça circule bien actuellement.
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0: Et le numéro WhatsApp c'est 0478 21 01 21. Voici Roy Orbison et puis le nouveau Paul McCartney en duo avec Ringo Starr.
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0: Paul McCartney et cette première historique pour les deux derniers Beatles, puisque c'est avec Ringo Starr qu'il vient de sortir ce Home to Us, leur premier duo officiel depuis la séparation du groupe. On a aussi Chrissy Hynde des Pretenders et Charlene Spiteri de Texas dans les cœurs de cette collaboration inédite. Vous le savez, c'est un extrait du prochain album qui arrivera fin mai pour Paul McCartney.
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0: Pretty Little Lie et Six Ways to Sunday Blackberry Smoke, enregistré donc en 2014 lors de leur tournée. C'était notre séquence live du jour. Retour en Belgique.
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0: Harry. Dès l'instant, c'était Believer. Et il est temps de jouer à notre quiz du jour. J'accueille Nancy. Bonjour.
1: Bonjour.
0: Alors Nancy, long week-end, fin de semaine pour vous. Vous travaillez pas aujourd'hui ?
1: Oui, je travaille aujourd'hui, oui.
0: Décidément, j'ai l'impression qu'il n'y a pas tellement de gens qui font le pont. En tout cas, ici à la radio, on est nombreux. Vous travaillez dans quel domaine, Nancy ?
1: Aujourd'hui, je fais de la couture.
0: Tiens, et les autres jours aussi, ou d'autres choses ?
1: Je suis enseignante aussi.
0: Ok, d'accord. Dans une école avec des élèves de quel âge ?
1: Des élèves de 12 ans.
0: Ok, très bien. Et ils ont des cours de couture notamment ?
1: Ah non, pas du tout.
0: C'est ça, donc aujourd'hui vous faites ça pour une autre activité.
1: C'est un petit peu particulier, oui, c'est ça.
0: Ok, d'accord. Eh bien, on va vous faire une petite pause là au milieu de votre travail du jour en vous proposant un extrait musical. Vous allez entendre un morceau que vous connaissez bien. Soit vous vous souvenez du nom du groupe et il n'y a pas de souci, soit c'est un petit peu compliqué pour vous et je vous donnerai un indice. Je vous rappelle qu'on cherche soit quelque chose qui se mange ou quelque chose qui se boit et nous cherchons donc le nom de cet aliment. Est-ce que vous êtes prête ?
1: Ok, on y va.
0: Je vous le diffuse alors.

0: On connaît ce morceau, hein?
1: Oui, bien sûr.
0: Et le titre, c'est You Sexy Thing. Mais qui interprétait ce morceau? Est-ce que vous connaissez le nom de l'interprète?
1: Non, je ne vois pas. Non.
0: Je vais vous aider alors. En fait, on cherche aujourd'hui une boisson chaude et réconfortante qu'on boit quand il fait froid et que les enfants adorent.
1: Chocolat chaud.
0: Exactement, ça s'appelle hot chocolate. Ben voilà, pas plus compliqué que ça. Et c'était l'aliment qu'on cherchait aujourd'hui. Voilà de quoi repartir avec votre lunchbox que vous pourrez peut-être emmener à l'école alors les jours suivants.
1: Bien sûr.
0: Voilà. Si vous faites des jaloux, bah vous les enverrez chez nous pour qu'ils viennent jouer au quiz du midi.
1: Oui, c'est ça. Je crois que je vais faire des jaloux, oui.
0: C'est parfait. On vous embrasse, Nancy. En tout cas, bon week-end à vous.
1: Merci. Bon week-end aussi.

0: I love rock and roll, le John Jett en 82. On avait Kansas aussi dans notre programmation de ce midi avec Carry On My Wayward Son.
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0: Et il est 13h.
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0: L'heure de retrouver du côté des routes Amandine Aymar avec quelques infos.
4: Oui, et cet accident notamment sur le R3, le grand ring de Charleroi à hauteur de Marcinelle, c'est la voie de droite qui est neutralisée en direction de Gouy visiblement. Il y a également du gravier sur 100 mètres, donc soyez bien prudents si jamais vous passez dans le secteur de Marcinelle en direction de Gouy. Autre accident, c'est sur le 429 venant de Tournai en direction de Bruxelles, juste avant l'échangeur de Hall, un accident donc qui s'est produit et qui neutralise la bande de Gouy. Donc soyez vigilants et patients puisque ça provoque déjà des files. Cet accident, comptez 10 minutes de retard dans ces files. Et puis ça coince toujours à l'approche du secteur de Tervuren puisqu'il y a un nouveau chantier là-bas. Comptez 10-15 minutes de retard depuis Wezembeek en direction de Waterloo.
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0: Uptown Girl, c'était Billy Joel en 1983 et pour la suite des jeunes et malgré leur très jeune âge puisqu'ils ont tous une vingtaine d'années, eh bien The Flints accumulent déjà une belle expérience en live. On les suit depuis le tout début, vous le savez. Voici Smoke and Mirrors, c'est le nouveau titre.
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0: Parle-moi, c'était Jean-Louis Aubert. On avait donc ce nouveau Flint aussi qui s'appelle Smoke and Mirrors. Il est 13h12, je sais que parmi vous il y a beaucoup de donneuses, donneurs de sang. Je vous rappelle que nous organisons une prochaine collecte ici chez nous. Ce sera jeudi 21 mai pendant la matinée de 9h à 13h30. Si vous avez envie de faire coup double, hein, venir voir un peu les coulisses de la RTBF et en même temps faire un don de sang à la Croix-Rouge, eh bien c'est possible. Il suffit de vous inscrire au préalable et c'est indispensable via notre site web.
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Lights, les Killers et Mr. Blue Sky. On repassera pour le ciel bleu, ça c'est sûr. Electric Light Orchestra. Le vendredi, on vous met au courant de l'actualité culturelle. Et en ce long week-end de l'Ascension, Delphine vous a préparé les incontournables. On va la retrouver dans son podcast d'ici quelques minutes.

0: Le groupe belge Les Vismets, avec un peu de rock british d'un côté, de psyché de l'autre. C'était Lose Your Mind qui nous ramenait en 2014. On avait aussi The Mayor of Simpleton, XTC.
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0: On va reparler de ces deux accidents, Amandine.
16: Exactement, tout d'abord du côté de Marcinelle sur le R3, le grand ring de Charleroi. Donc accident à cet endroit sur la bande de droite. Soyez prudents puisque du gravier s'est répandu sur la chaussée sur une centaine de mètres en direction de Gouy. Autre accident donc sur le 429 tournée Hall à hauteur de Hall juste avant l'échangeur. C'est la bande de gauche qui est neutralisée avec un trafic qui est ralenti sur presque 2 km en amont. Comptez une bonne dizaine de minutes supplémentaires en direction de cet échangeur. Et puis on a également toujours quelques ralentissements, même si c'est dans une moindre mesure, entre Wezembeekopem et Tervuren, puisqu'il y a ce chantier au niveau des quatre bras de Tervuren qui pose donc quelques soucis. Comptez quelques minutes de plus en direction de Waterloo.
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0: Encore et encore Francis Cabrel en 87. Et puis avant cela, avis aux amateurs de Led Zeppelin. Jimmy Page a partagé sur YouTube une démo instru inédite de 10 Years Gone qui avait été enregistrée dans son studio personnel avant que le morceau ne devienne l'un des classiques de l'album Physical Graffiti, alors en 1975. Le guitariste explique qu'il avait présenté ce mixage brut au groupe avant que Robert Plant n'y ajoute ses paroles. Et puis, c'est pas la première fois d'ailleurs que Jimmy Page partage des archives. Il l'avait déjà fait en 2023 avec The Rain Song. Donc, on reste attentif et on vous partage les suivants s'il y en aura. S'il y en a, évidemment, ce sera via notre journal du rock en ligne. Ça se passe sur RTBF Actu. Et la culture, c'est après ceci avec Delphine.
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0: Bonjour Delphine, on reprend les bonnes habitudes culturelles du vendredi avec vous. Et aujourd'hui, vous nous emmenez au théâtre pour découvrir Journal d'un scénario adapté du roman de Fabrice Caro.
10: Bonjour Marie-Amélie, oui, direction le théâtre Le Public pour une plongée tendre et grinçante dans les coulisses du cinéma. Lui, il est scénariste, elle enseigne le cinéma à l'université. Ils aiment les mêmes films, les mêmes réalisateurs, les mêmes références. Bref, ils étaient faits pour se rencontrer. Et puis un jour, Boris apprend qu'un de ses scénarios va enfin être adapté au cinéma. Le rêve absolu, ou presque. Parce qu'entre les compromis, les égos et les désillusions, le conte de fées commence doucement à se fissurer. Sur scène, vous retrouverez Erika Sainte et Laurent Capelluto. Ils forment un duo aussi drôle que touchant dans une mise en scène signée Michael Beer. Une création à la fois intime, mordante et très actuelle. À découvrir jusqu'au 27 juin prochain. Ça se passe donc au théâtre Le Public.
0: Focus également sur la journée internationale des musées qui se tient le 18 mai avec une expérience immersive à Bouillon.
10: Oui, et ça vaut clairement le détour. Dominé par son célèbre château fort, Bouillon reste l'une des grandes villes médiévales de Wallonie et au cœur de la forteresse, le Bouillon Médiéval Experience propose un voyage spectaculaire au temps des croisades. Grâce à des projections monumentales, des effets sonores et des décors immersifs, les visiteurs suivent un chevalier et son écuyer en route vers Jérusalem au 11e siècle. C'est à la fois pédagogique, spectaculaire et accessible aussi à toute la famille, une manière, on peut le dire, vivante et moderne de redécouvrir un petit peu l'histoire.
0: Et on rappelle que du 17 au 24 mai se tiendra la semaine des musées belges.

0: J'ai pour terminer, Delphine, vous fixez rendez-vous aux éditeurs ce dimanche au Coudenberg à Bruxelles.
1: En effet, sous la place royale pour le Coudenberg Family Day. Les vestiges de l'ancien palais de Charles Quint accueilleront toute une série d'animations autour de la Renaissance. Au programme, ateliers costumes, création de blasons, escrime historique, tir à l'arbalète pour les enfants et puis aussi rencontre avec les personnages de l'Omegang. Une journée immersive et ludique pour découvrir Bruxelles autrement, avec un accès gratuit pour les moins de 18 ans accompagnés.
0: Merci Delphine, à vendredi prochain.
1: Avec plaisir Marie-Amélie.
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0: Ken Sharp avec You, ça nous ramenait en 1991, 35 ans. Donc cette année, il est 13h presque 50, quelques rêves après ceci.
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0: This is not a love song, ça c'était pile en 1983 et puis les rêves de Fleetwood Mac Dream, ce qui sortait sur Rumours en 1977. Il est 13h57, déjà pratiquement à l'heure de s'informer. Peut-être de vous informer aussi de ce qui vous attend dimanche matin en cette veille de week-end. Notez que Laurent Deboeuf accueille Dominique Raguet pour les 40 ans de l'album So de Peter Gabriel. Laurent Riepy sera là pour les 60 ans de l'iconique Pet Sounds des Beach Boys, ça approche cette date anniversaire. Et puis Walter évoque l'album Naturally de J.J. Cale dans son podcast Micro-Sion. Et la météo pour la suite, eh bien, elle est marquée par le retour de l'instabilité, Terry.
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2: Oui, effectivement, et cette instabilité sera marquée par un ciel changeant, souvent nuageux, quelques éclaircies quand même possibles, mais surtout le retour d'averses. Des averses qui pourraient être faibles, parfois modérées, avec un coup de tonnerre qui n'est pas exclu. On restera prudent. Côté température, bien trop frais pour la saison, ne va pas dépasser les 12 ou 13 degrés cet après-midi. Ça devrait se calmer au niveau du ciel pour ce soir et durant la nuit. Le ciel d'ailleurs devrait même se dégager par endroits, ça fera plonger les températures. On ira de 1 à 6 degrés pour la nuit prochaine. Et puis demain, on va démarrer la journée de la même manière, assez calme, peut-être déjà une ondée sur le littoral. Partout ailleurs, ça devrait rester sec. Et puis dans le courant de l'après-midi, l'instabilité sera de retour avec à nouveau des averses qui devraient être un petit peu plus faibles qu'aujourd'hui. Côté température, on ira jusqu'à 14 degrés.
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4: Il est 14h.
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4: On part dans la région de Charleroi, Amandine.
5: Exactement, avec toujours cet accident qui est signalé du côté de Marcinelle sur le R3, le grand ring de Charleroi. C'est la voie de droite qui est neutralisée par cet accident et apparemment il y a également toujours du gravier qui est répandu sur la chaussée sur une centaine de mètres. Donc soyez vigilants si jamais vous passez dans ce secteur en direction de Gouy pour l'instant. Pour le reste, tout se passe bien sur les routes. Donc ça c'est vraiment une bonne chose. Restez tout de même vigilants puisqu'on a quand même pas mal d'averses qui circulent actuellement et qui peuvent rendre temporairement vos conditions un petit peu plus compliquées.
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4: Marie-Laure de Carcrove avec nous.
7: Bonjour à toutes et tous. Rudy Garcia a dévoilé il y a un peu plus d'une demi-heure la sélection des joueurs qu'il emmènera avec lui pour la Coupe du Monde de football. La surprise, quoi qu'attendue chez les attaquants, c'est la sélection de Matthias Fernandes Pardo qui avait fait part de son choix pour la Belgique il y a quelques jours à peine. Autre surprise chez les gardiens cette fois, le choix de Mike Penders, encore très jeune, alors qu'on aurait pu attendre Matt Sells. Pas de surprise chez les défenseurs et en milieu de terrain, on saluera le papy Axel Witsel, 37 ans. Comme l'a dit l'entraîneur national, on a choisi à la fois la jeunesse et l'expérience. Parmi les frustrés de cette sélection, Loïs Openda, pourtant présent pendant les matchs de qualification. Alors, quelles ambitions les Diables peuvent-ils nourrir avec cet effectif? Jusqu'où ira notre équipe nationale dans ce mondial? La voyez-vous aller jusqu'en finale, ou bien en demi, en quart, ou encore éliminée en phase de groupe? Donnez-nous votre avis. La RTBF organise un grand sondage. Rendez-vous dès maintenant sur la page sport du site ou de l'app RTBF Actu. Le résultat du sondage vous sera donné en fin d'après-midi. Des mouvements de grève ont lieu ce vendredi dans certaines écoles de la province de Liège. Une quarantaine d'écoles à Liège et à Verviers. Les profs, soutenus par les syndicats, s'opposent toujours aux réformes voulues par le gouvernement de la Fédération Wallonie-Bruxelles. Ils dénoncent par exemple les heures supplémentaires dans le secondaire supérieur, sans augmentation de salaire. Réaction de la ministre de l'Éducation, Valérie Glatini. Elle dit comprendre les inquiétudes des enseignants liées aux économies et rappelle que sa porte reste ouverte à toute personne qui voudrait la contacter. Au lendemain de la finale de la Coupe de Belgique, c'est l'heure des comptes au stade Roi-Baudouin. Les dégâts provoqués par les supporters anderlechtois vont coûter cher au club bruxellois. Au moins 300 sièges auraient été détruits, des installations ont été abîmées et un début d'incendie a même été déclenché dans la tribune anderlechtoise. Des incidents qui ont suscité la colère de la ville de Bruxelles, propriétaire du stade. Florence Frelings, échevine des sports, dénonce l'attitude de certains des supporters qui avaient déjà dégradé le stade Roi-Baudouin l'an dernier. Après une défaite des Mauves en finale de la Coupe contre Bruges. À l'époque, les dégâts avaient coûté 70 000 euros. Voilà pour les infos. Très bel après-midi à notre écoute.
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0: Lagrange, c'était ZZ Top, bien sûr, 1973. Et cette date avec Classique 21 Forêt Nationale à Bruxelles, ce sera le 9 juillet. Il est 14h07. 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Ça se passe sur RTBF Actu.
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0: Tears Dry on Their Own, Amy Winehouse en 2008. Et rendez-vous évidemment dans le podcast Le Moment M pour connaître l'histoire approfondie de certains de ces titres. On avait Human League aussi, Don't You Want Me.
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0: Et Billy Idol, on avait No Milk Today de Herman Sermitz et puis cette nouveauté signée Peter Frampton. Après 16 ans d'absence, il revient en force avec un album qui s'appelle Carry the Light, réalisé avec son fils Julian et des invités comme Sheryl Crow, Tom Morello de Rage Against the Machine qu'on a entendu ici sur Lions at the Gate ou encore Ben Mountain, ancien claviériste des Heartbreakers.
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0: Bruxelles et Charleroi et un accident dans les deux cas, Amandine.
18: Exactement. Tout d'abord, rappel de cet accident du côté de Marcinelle sur le R3, le grand ring de Charleroi, sur la bande de droite vers Gouy. Soyez vigilants puisqu'on a du gravier qui est répandu sur la chaussée sur une centaine de mètres. Et puis l'autre accident, c'est du côté de Macklen sur le ring de Bruxelles en direction de Grand Bigard. Les voies de gauche et centrale sont actuellement neutralisées, donc ça se voit au niveau du trafic. Vous ralentissez depuis Zaventem. Comptez une dizaine de minutes supplémentaires en direction de Grand Bigard.
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0: This Charming Man, Les Smiths, et on attend Maurice, le chanteur, le 31 décembre à Forêt Nationale à Bruxelles. Amy McDonald aussi dans cette programmation. Et puis, comme nous sommes le vendredi 15, j'en profite pour vous annoncer ce qui arrive à 15h à l'occasion des Nuits du Botha. Eh bien, Time Machine va revenir sur les moments forts qui ont marqué l'histoire du festival.
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0: Et oui, puisque ce soir, nous serons en direct avec Cyril dès 21h pour notre métal de la semaine, avec pas mal de nouveautés, pas mal d'éphémérides aussi, notamment Rising, cet album de Rainbow qui fête ses 50 ans. L'occasion de revenir

0: Donc le nouvel Anthrax ce soir, ce sera dans l'émission Metal ici, c'était Antisocial avec Trust. Côté nouveauté, il y aura aussi Motionless in White qui est invité sur son nouveau single Core et Taylor de Slipknot. Et puis côté belge, pour être complet, on va penser aussi à Bock Ryder qui vient de sortir son premier album. On vous en diffusera un extrait tout à l'heure, 21h.
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Gauthier avec Somebody That I Used To Know. On avait Stanley Simmons juste avant cela, des noms que vous connaissez puisqu'il s'agit des fils des grands noms de Kiss qui prennent leur envol musical en duo avec Dancing While The World Is Ending. C'est le titre qu'on vient d'écouter, c'est aussi le titre de l'album qui sortira le 28 août prochain. Et puisqu'on était quand même dans un univers assez métal, j'en profite pour vous dire que dans le cadre des Nuits Botaniques 2026, qui s'annoncent particulièrement ambitieuses, demain soir avec Jean-Philippe Lejeune, j'aurai le plaisir d'être en direct du festival Obsidian Dust, donc au Botta à Bruxelles. Un événement en couleurs Doom, Stoner et Vie qui va s'étaler sur 2 jours, demain et dimanche.

0: La date est notée, hein, 1er novembre au Sport Palace d'Anvers pour aller voir Placebo ici avec Pure Morning. Eric Clapton aussi avec Traveling Riverside Blues, sorti sur cet album Hommage à Robert Johnson. C'était en 2004 déjà. Merci d'être avec nous. Bon après-midi. Un Time Machine Nuit du Botta dans un instant. Classique 21, il est 15h.
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0: Mais avant ça, le point route, et c'est avec Jean-Marc Stril. Bonjour.
2: Bonjour, maman.
0: On commence par quoi?
2: Par le Ring 3 de Charleroi. Ça rime tout ça. Mais c'est oui, autour de Marcinelle. La bande de droite est neutralisée en direction de Gouy. Attention, il y a du gravier. Il est répandu, bien sûr, sous la chaussée, sur une centaine de mètres. Accident sous la N90, à hauteur de Farciennes, en bande de gauche, en direction de Namur. Et puis sur le Ring de Bruxelles, accident à hauteur de Macklen. Il y a des files en direction de Grand-Bégard, depuis Woluwe-Saint-Etienne, 25 minutes perdues. Ralenti aussi suite à des travaux entre Wezembeek-Oppem et Terveren, 10 minutes nécessaires dans les files vers Waterloo.
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Bonjour, très très heureux de vous retrouver pour un nouveau numéro de Time Machine qui a débuté aujourd'hui avec ce Whatever d'Oasis, extrait de l'album Definitely Maybe Oasis qu'on retrouvait ici en 1994. Et le groupe de Manchester, lui, le 28 novembre de cette même année, se prépare à donner son premier concert belge. Les loges en sous-sol ne sont pas, c'est vrai, très luxueuses, lumière, néon, plafond, mais le frigo est rempli de bonnes bières belges et l'accueil du staff est plutôt chaleureux. Ce soir, Oasis va jouer devant un peu moins de 600 personnes dans une salle qui, depuis quelques mois, commence à se faire une solide réputation à l'international. Depuis surtout le mois de septembre de cette même année, avec la seconde édition du festival des Nuits Botaniques. Les Nuits Botaniques qui débutent aujourd'hui et c'est la 33e édition de ce festival des Nuits Botaniques. Depuis plus de 3 décennies, les Nuits Botaniques transforment le temps de quelques semaines Bruxelles en laboratoire musical. Et pour sa 33e édition, le festival confirme encore son goût pour les découvertes et les artistes hors format. Que cela soit sous chapiteau, au Cirque Royal ou dans les salles du Botanique, on a vu éclore des concerts devenus pour certains mythiques. Par exemple, pour ceux qui s'en souviennent, Björk accompagné d'un grand orchestre à cordes, les Écossais de Primal Scream ou encore les Belges de Girls in Hawaii ou Arnaud qui ont souvent été à l'affiche de ce festival. Un festival qui depuis 33 ans fait de Bruxelles une capitale incontournable de musique alternative. Et bien aujourd'hui, playlist dans cette machine autour de quelques groupes et artistes qui se sont produits durant ces 3 décennies dans ce festival des Nuits Botaniques. Et on commence tout de suite avec Arnaud. Nous sommes ici en 2004 sur l'album French Bazaar avec le titre Fais gaffe. Bon après-midi à l'écoute de Time Machine sur Classique 21.

0: Le festival de Nuit Botanique qui démarre aujourd'hui est parmi les groupes et artistes francophones qui se sont produits durant ces 33 ans. Et il y a notamment Dionysos qu'on retrouvait ici en 2002 avec le désormais classique Song for a Jedi. Et à propos des Nuits Botaniques, et bien demain soir sur Classique 21, il y aura une émission spéciale à partir de 19h30 en compagnie de Jean-Philippe Lejeune. Quant à moi, et bien je vous fixe rendez-vous dimanche matin dans Soundtrack à partir de 10h. Je reviendrai sur un album qui est marquant des années 80, puisqu'on s'intéressera dans Soundtrack ce dimanche sur l'album So de Peter Gabriel qui célèbre ses 40 ans. Dans quelques instants, c'est Pierre Laurent qui va vous accueillir sur Classique 21 avec la playlist de On the Road Again. Et moi, je vous souhaite une belle fin d'après-midi et peut-être déjà un très très bon début de week-end. Et puis ici, en playlist et dans ce Time Machine, voici Suède qui en 1996 était à l'affiche des Nuits Botaniques, époque où ils avait cartonné avec ce morceau Trash. Excellent après-midi sur Classique 21.
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12: Bonjour Jean-Marc.
14: Bonjour Pierre.
12: Jean-Marc Strel avec nous pour nous informer sur la situation sur les routes ce vendredi fin d'après-midi avec des problèmes sur le ring 3 de Charleroi.
14: Oui, un accident car dans l'ensemble il n'y a pas grand monde, beaucoup de personnes font le pont bien évidemment, mais tout de même, et puis cette météo on en parlait il y a quelques minutes encore, c'est pas terrible. Donc sur le ring 3 de Charleroi autour de Marcinelle, bande droite neutralisée, vergouillée par un véhicule accidenté et du gravier aussi qui s'est répandu sur la chaussée sur une centaine de mètres. Ça fait un petit moment déjà, on imagine que ça va bientôt se terminer. Et sur la N90, accident aussi à hauteur de Farciennes, en bande de gauche, c'est en direction de Namur. Pour le reste, il n'y a rien à signaler d'autre.
12: Bon, mais bienvenue dans notre équipage, alors, cet après-midi.
14: Ben écoutez, oui. Hein.
12: Et c'est pourquoi j'ai équipage?
14: Parce qu'il pleut.
12: Non, parce qu'on va avoir Norman Greenbone avec Spirit in the Sky dans un instant.
14: Ben, d'accord.
12: Et je vous dirai juste après pourquoi.
14: D'accord.
12: Allez, à tout à l'heure.
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J'adore ce petit côté glam rock de ce morceau de 1970 de Norman Greenbone, Spirit in the Sky, qui paraît-il a été emporté dans la capsule d'Apollo 13 pour le voyage vers la Lune, qu'ils n'ont jamais pu faire. En tout cas, on entend ce morceau sur le film Apollo 13 de Ron Howard avec Tom Hanks. Bienvenue dans le vaisseau Classique 21. On est en route jusqu'à 19h30 pour vous accompagner sur la route ou bien peut-être chez vous ou au travail si vous ne faites pas le pont et que vous travaillez aujourd'hui vendredi. En tout cas, bon courage. Allez, on va sortir le parachute de la capsule spatiale, ralentir le rythme pour atterrir en douceur avec Lewis Capaldi et Stay Love.

0: toute la douceur de Lewis Capaldi, l'écossais de Glasgow, qui va fêter ses 30 ans le 7 octobre prochain. Dans un petit instant, bientôt sur Classique 21, Soul Asylum, Pink Floyd et les Stray Cats.
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0: parce que vous le valez bien, vous êtes des auditeurs fidèles de Classique 21, un long morceau de Pink Floyd, plus de 10 minutes pour ce Shine on the Crazy Diamond en 1975. Dans un petit instant, pour rejoindre 16h et les infos avec Marie-Laure de Kerkhove, les Stray Cats avec Rock Tiston et puis également la météo avec Olivia Rox.
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1: Excellent vendredi. Ce vendredi après-midi s'annonce encore bien changeant, alternant entre nuages denses, quelques éclaircies et bien sûr aussi des averses. Tout cela dans une ambiance fraîche avec un vent de nord-ouest modéré de 9 à 13 degrés pour vous accompagner cet après-midi. Ce soir, les averses faibliront, elles se cantonneront au sud du pays. Retour au calme et globalement au sec cette nuit avec des températures nocturnes assez froides de 1 à 6 degrés. Et puis le week-end s'annonce encore bien changeant et frais. Samedi, la matinée sera calme et lumineuse, sauf entre l'Ardenne et les Hauts-de-Fagne, où les nuages domineront. Quelques ondées également au littoral. Et puis l'après-midi, les averses seront déjà de retour dans un ciel changeant, de 10 à 14 degrés pour les maximales. Dimanche, du gris et de la pluie en matinée, des averses l'après-midi, un petit peu moins frais, jusque 15 degrés l'après-midi.
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3: Merci beaucoup à Olivia Rox pour la météo. Et bon vendredi après-midi, vous êtes bien sur Classique 21, il est 16h.
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3: Et il nous accompagne tout cet après-midi pour nous parler des routes Jean-Marc Strel. Jean-Marc, on va aller du côté de la Nationale 5 à Waterloo où apparemment il y a beaucoup de circulation.
5: Oui, il y a beaucoup de circulation, il y a des files en tout cas sur la N5 à hauteur de Waterloo dans les deux sens. Vous perdez une quinzaine de minutes sur cette Nationale. Donc voilà, un peu de patience, on n'a pas vraiment d'explication, peut-être en avez-vous. 0848-406, c'est le cas. Pour le reste, c'est fort calme sur la route, sur le ring de Bruxelles. Il y a quand même des travaux entre Wezembeek, Coppem et Terveren. Et là aussi, 5 à 10 minutes perdues en direction de Waterloo.
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3: Et en attendant, les Turtles, Stern's Friends Army et puis aussi Guns N' Roses. Voici le journal à 16h, les infos en compagnie de Marie-Laure de Kerckhoff. Bonjour Marie-Laure.
7: Bonjour à toutes et tous. Le ton monte du côté des enseignants en colère contre les mesures de réforme du gouvernement de la Fédération Wallonie-Bruxelles. Des actions de grève ont eu lieu ce vendredi dans certaines écoles de la province de Liège. Une quarantaine d'écoles sont touchées à Liège et Verviers. Du côté de la CSC qui réunissait ses instances enseignement ce matin, on va plus loin en appelant l'ensemble de ses affiliés à la grève dès ce lundi 18 mai et jusqu'au 27, jour du vote du décret programme au Parlement de la Fédération Wallonie-Bruxelles. La CSC dénonce les attaques et je cite le mépris du gouvernement. Un trafic de fricadelles et autres snacks de friteries fabriqués dans des conditions douteuses et destinés à des friteries belges a été démantelé dans le nord de la France, dans un garage de Marpan, près de Maubeuge. Plusieurs centaines de kilos de viande ont été saisis. Ces snacks étaient produits sans aucune norme d'hygiène et les travailleurs de ce local n'étaient pas déclarés. L'affaire a été renvoyée au parquet de Tournai. Une nouvelle épidémie d'Ebola a été déclarée ce vendredi en République démocratique du Congo. Les autorités sanitaires mettent en garde contre un risque élevé de propagation avec 246 cas suspects, dont 65 décès signalés à ce stade. Pour l'instant, l'épidémie qui frappe ce pays de plus de 100 millions d'habitants est limitée à la province de l'Ituri. Rudy Garcia a dévoilé ce midi la sélection des joueurs qu'il emmènera avec lui pour la Coupe du Monde de football. La surprise, quoique attendue chez les attaquants, c'est la sélection de Mathias Fernandez Pardo, qui avait fait part de son choix pour la Belgique il y a quelques jours à peine. Autre surprise, chez les gardiens cette fois, le choix de Mike Penders, encore très jeune, alors qu'on aurait pu attendre Matt Sells. Pas de surprise chez les défenseurs. Et en milieu de terrain, on saluera le papy Axel Witsel, 37 ans. Comme l'a dit l'entraîneur national, on a choisi à la fois la jeunesse et l'expérience. Parmi les frustrés de cette sélection, Loïs Openda, présent pendant les matchs de qualification. Les Diables Rouges joueront face à l'Égypte le lundi 15 juin à 21h heure belge, suivront des duels face à l'Iran le dimanche 21 juin à 21h et la Nouvelle-Zélande le samedi 27 juin à 5h. Pour ce qui est de la phase de groupe, toutes les heures sont en heure belge. Vous pouvez voter pour nous dire quelle chance a cette sélection à votre avis en allant sur la page RTBF Actu dans l'onglet sport. Les résultats de vos projections seront donnés à 18h. Voilà pour le programme. Merci d'être à l'écoute.
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3: Et on attend donc 18h avec impatience. Merci Marie-Laure, bon après-midi. Il est 16h03 sur Classique 21.
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0: approche doucement du week-end et de Génération 80. Tiens, puisque demain c'est samedi entre 17 et 19h avec Gabriel Lavoie. Ne manquez pas le rendez-vous 1987, Terrence Trent D'Arby avec Wishing Well. J'espère que vous allez bien. Vous avez bien profité de cette journée. Si vous êtes en congé, si vous bossez, ben bon courage. Et si vous êtes sur la route, prudent sur les routes. La météo n'est pas encore ce qu'elle devrait être. C'est vrai que c'est un peu bof-bof. Bon, ben voilà, on va s'y faire. De toute façon, on n'a pas le choix. Guns N' Roses avec Ozark Henry dans un petit moment. Nous aurons aussi Rita Mitsuko et Beth Hart, un bon moment musical que nous allons partager ensemble juste après ceci.
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0: 7 sur Classique 21. Bah voilà, j'espère que ce beau moment musical tranquille, sympa, vous a plu sur Classique 21. Beth Hart à l'instant avec Little Heartbreak Girl. Il y avait aussi les Rita Mitsuko avec C'est comme ça. Nous avions aussi Ozark Henry avec Play Politics et Guns N' Roses avec Don't Cry. Vous savez que nous sommes en plein période du festival de cinéma de Cannes. Et ben justement, tiens, dans un instant, dans Rock'n'Roll Attitude, on va parler d'un cinéaste, de David Lynch à l'honneur, donc dans Rock'n'Roll Attitude, avec Fanny Gillard et Laurent Rippy. Dans un instant.
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0: Jean-Marc, est-ce qu'on pourrait chanter cet après-midi qu'on soit 1, 2, 3, 4 ou 5, on est heureux, National 5?
17: Oui, on pourrait chanter ça. Ouais. On peut tout transformer en choses positives, de toute façon.
0: Ben, j'espère.
17: Avec la musique, ça passe mieux. Sur la N5, à hauteur de Waterloo, on a beaucoup de monde. Voilà, autour de la N5 aussi. Mais en tout cas, à hauteur de Waterloo, 15 minutes dans un sens et 15 minutes dans l'autre. Pas vraiment d'explication, mais vous êtes ralenti. Pour le reste, c'est calme. Il n'y a pas grand monde sur les routes. On fait le pont. Je pense que c'est clair sur les routes entre Wezembe-Coppem et Terveren, tout de même 5 à 10 minutes vers Waterloo. Je parle de Ring de Bruxelles, mais ça, c'est dû à des travaux.
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21: David Lynch, cinéaste, scénariste, photographe, musicien et peintre américain, né en 46 dans le Montana. Il est l'auteur de 10 longs-métrages sortis entre 77 et 2006, nommés aux Oscars du cinéma comme meilleur réalisateur pour Elephant Man en 80, Blue Velvet en 86 et Mulholland Drive en 2001. Il a même reçu la Palme d'Or au Festival de Cannes en 1990. Son style novateur et surréaliste donne carrément naissance au qualificatif lynchien. Il se caractérise par son imagerie onirique et sa conception sonore méticuleuse. David Lynch porte un certain regard sombre et halluciné sur la réalité humaine inquiétante qui se dissimule derrière le vernis social au sein des petites bourgades américaines. David Lynch, voici un réalisateur très lié au monde de la musique. Il a d'ailleurs sa propre carrière et sort des albums sous son nom. N'allons pas parler aujourd'hui de la carrière solo de David Lynch, mais bien de l'influence de la musique sur son œuvre et vice-versa. Outre son travail avec son fidèle collaborateur Angelo Badalamenti, qui a signé l'inoubliable thème de la série Twin Peaks, Lynch va avoir l'occasion de travailler avec différents musiciens issus du rock. Sur la bande originale de Dune, en 84, il s'associe avec les membres du groupe Toto et le célèbre producteur Brian Eno.

0: Dans le film de 86, Blue Velvet, Lynch utilise judicieusement In Dreams de Roy Orbison. Ce morceau habille une scène centrale du film et va connaître une seconde jeunesse. Suite au succès du film, Roy Orbison sort une nouvelle version qui marque un nouveau chapitre de sa carrière. Malheureusement, de courte durée puisque Roy Orbison nous quitte le 6 décembre 88 des suites d'une crise cardiaque. Le plus rock de tous les films de David Lynch est probablement Lost Highway, sorti en 97. Pour la bande originale, Lynch se montre très ambitieux et invite David Bowie pour le thème principal I'm Deranged. On y retrouve aussi Nine Inch Nails et même Smashing Pumpkins. Ah oui, Lou Reed aussi. Marilyn Manson, qui reprend à sa manière le classique I Put a Spell on You de Screaming Jay Hawkins. La BO de Lost Highway marque aussi pour beaucoup la découverte d'un groupe allemand qui devient une sensation du rock au niveau mondial. Rammstein. Eh oui, Rammstein, bien entendu.
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0: Les films de Lynch sont toujours habillés avec goût, comme avec ce classique américain co-signé par Carole King et interprété par Little Eva de Locomotion. Extrait de la BO du film Island Empire que je vous propose d'écouter pour se quitter aujourd'hui.
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0: Le nouvel album des Foo Fighters est sorti en avril, il y a quelques semaines, avec 10 nouveaux titres. L'album s'appelle Your Favorite Toy. Et parmi ces 10 nouveaux titres, il y a ce titre qu'on vous a proposé sur Classic 21, Window. 16h41, l'agenda des concerts, bientôt, juste après ceci.
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0: Le traditionnel agenda des concerts dans On The Road Again, aux alentours des 16h45, là il est 16h44, et nous allons tout d'abord nous focaliser sur la grande messe du rock, c'est Rockwerchter sur le parc du festival de Rockwerchter entre le 2 et le 5 juillet prochain, avec une très très belle affiche, hein. Il y aura notamment The Lumineers et Franz Ferdinand. On va vous donner quelques noms, hein, pas tous les noms qui sont sur l'affiche, mais notamment quelques-uns, notamment aussi Elvis Costello and the Impostor, il y a David Byrne, il y aura The Vaccines, Tom Smith et The

0: qui ne manqueront certainement pas sur scène de jouer ce célèbre Little Lion Man de Mumford & Sons. Donc c'est donc rempli terre, je rappelle les dates du 2 au 5 juillet. Et puis plus tard dans l'année, le 29 août 2026, au Zigzag de Vitre, le groupe belge Boogiebeast. Donc notez bien la date, samedi 29 août au Zigzag de Vitre.
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0: Vanessa Paradis avec M en 2011 pour la scène et sur la scène, mais ça ne s'écrit pas de la même façon. Elle sera sur la scène du LACEMO Festival le 11 juillet prochain au parc d'Anguien. Anguien. Et puis deux musiciens qui m'ont envoyé un petit message en ce moment sur la route en direction de Spa. Ce sont Chris et Thierry de Slick qui vont jouer ce soir pour un concert caritatif sur un terrain militaire de Spa à la suite d'une balade de bikers militaires et policiers. Ce sera au centre de villégiature de l'armée à 20h.
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Un titre bien puissant, bien appuyé de Simple Minds en 1984, What a Fount. Dans quelques minutes, 17h, les infos avec Delphine Breu, auparavant Jean-Marc Srel pour le Mobile Info, puis aussi Olivier Rox pour la météo de cette fin de semaine et de ce début de week-end. Et pour se promener tranquillement jusque-là, Carlos Santana avec Europa.

0: grand classique de Carlos Santana, Europa. Et du classique encore juste après les infos 17h dans quelques minutes avec notamment James Brown. Il y aura aussi Peggy, on vous prépare les Scorpions. Et puis aussi Paul Parsons pour la première demi-heure entre 17 et 18h sur Classique 21. La météo tout de suite. Hein.
1: 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Excellent vendredi. Ce vendredi après-midi s'annonce encore bien changeant, alternant entre nuages denses, quelques éclaircies et bien sûr aussi des averses. Tout cela dans une ambiance fraîche avec un vent de nord-ouest modéré de 9 à 13 degrés pour vous accompagner cet après-midi. Ce soir, les averses faibliront, elles se cantonneront au sud du pays. Retour au calme et globalement au sec cette nuit avec des températures nocturnes assez froides de 1 à 6 degrés. Et puis le week-end s'annonce encore bien changeant. Changeant et frais. Samedi, la matinée sera calme et lumineuse, sauf entre l'Ardenne et les Hauts-de-Fagne, où les nuages domineront. Quelques ondées également au littoral. Et puis l'après-midi, les averses seront déjà de retour dans un ciel changeant, de 10 à 14 degrés pour les maximales. Dimanche, du gris et de la pluie en matinée, des averses l'après-midi, un petit peu moins frais, jusque 15 degrés l'après-midi.
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0: Merci d'avoir choisi Classique 21 pour passer cette fin de journée, cette fin de semaine. Il est 17h.
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0: Et nous retrouvons à 17h Jean-Marc Strel pour nous parler encore des soucis sur la Nationale 5.
4: Exactement, à hauteur de Waterloo, 15 minutes de file dans les deux sens de circulation. Pas d'explication, mais c'est comme ça. Des travaux entre Wezembeek-Oppem et Terveren, où là vous perdez 5 à 10 minutes, on sait pourquoi, ce sont des travaux donc vers Waterloo. Et puis du côté de la SNCB, en raison d'un obstacle près des voies, près de la gare de Villepomol, la circulation des trains est interrompue entre Saint-Guilain et Blaton. Il y a tout de même des bus qui vous sont proposés, des bus de remplacement. Et donc, vous pourrez rejoindre entre Saint-Guilain et Tournai, évidemment, votre gare.
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0: Et tout de suite, à 17h sur Classique 21, on s'informe. Voici le journal en compagnie de Delphine Vreux.
6: Comment vont se dérouler les cours dans les écoles en cette fin du mois de mai? La CSC appelle à 10 jours de grève et dès lundi. Une fabrique clandestine de fricadelles découverte dans le nord de la France. La production se faisait dans un garage et ses viandes ont peut-être été vendues en Belgique. Matias Fernandez Pardo pourra faire son selfie dans l'avion des Diables Rouges. Le jeune joueur de Lille est sélectionné pour le mondial. Bonjour, le ton monte du côté des enseignants en colère contre les économies et contre les réformes du gouvernement de la Fédération Wallonie-Bruxelles. Une quarantaine d'écoles étaient déjà en grève aujourd'hui dans la province de Liège. Et la CSC va un pas plus loin. Le syndicat chrétien appelle les professeurs affiliés à partir en grève dès ce lundi, le 18 mai, et jusqu'au 27 mai, jour du vote de la réforme devant le Parlement de la Fédération. Roland Lahaye est le secrétaire général de la CSC enseignants. Il nous explique ce choix.
7: Aujourd'hui, la CSC Enseignement a décidé que il n'y avait plus d'autre option ni d'autre choix possible qu'une grève pure et dure parce que, à un moment donné, face à un gouvernement qui est aussi méprisant et qui ne tient pas compte de l'avis de la base, à un moment donné, il faut lancer une action forte, c'est la grève telle qu'on va la faire. Quand on appelle à la grève, ça ne veut pas dire qu'on ferme systématiquement tous les établissements. Les enseignants peuvent s'organiser pour faire des grèves qu'on appelle des grèves tournantes, qui n'impacteraient qu'une partie pendant que d'autres continuent à travailler. Donc, je laisse leur imagination au pouvoir. Il y a matière à faire sans désorganiser pour autant les établissements. Mais si c'est le prix à payer parce qu'il y va de l'avenir des élèves, alors peut-être que ça vaut la peine de suspendre les cours pendant une dizaine de jours.
6: Et du côté des autres syndicats, pas d'appel général à la grève, mais le syndicat socialiste est prêt à couvrir toute action de ses enseignants. Le gouvernement de la Fédération Wallonie-Bruxelles, qui a d'ailleurs approuvé aujourd'hui en troisième et dernière lecture la réforme sur l'organisation de la première année de l'enseignement secondaire pour l'intégrer dans le nouveau tronc commun. Il prévoit notamment de renforcer les apprentissages de base. Un atelier clandestin de fricadelles a été démantelé dans le nord de la France. Un atelier installé dans un garage. Plusieurs centaines de kilos de viande ont été saisis. Des fricadelles ou d'autres produits de snack qui étaient fabriqués dans des conditions d'hygiène lamentables. C'est une information du journal français La Voix du Nord. Une partie de cette production, semble-t-il, était destinée au marché belge. Le parquet de Tournai a ouvert une enquête. L'Union des frituristes a réagi et rappelle quelques règles. Des règles déjà bien en tête pour les patrons de cette friterie Carolo, où nous emmène Pierre Bucremer.
8: Pas de fricadelles douteuses chez Caterina et Tolis. Ils l'assurent, leur friterie se fournit auprès d'un grossiste très contrôlé. Alors quand ils ont appris le démantèlement d'une fabrique clandestine de fricadelles dans le nord de la France...
9: À titre personnel, nous, officiellement, on n'a pas été contactés, ou pas encore, on va dire. Mais voilà, nous, on sait bien que voilà, les produits blancs, entre guillemets, les boîtes blanches qui viendraient à circuler, ne nous intéressent pas, quoi.
8: Selon La Voix du Nord, les gendarmes français auraient découvert dans un garage des couteaux, des hachoirs et surtout des travailleurs non déclarés, le tout sans respecter les normes d'hygiène. Des centaines de kilos de viande ont été saisis, mais leur destination reste inconnue à ce stade. L'Union des frituristes condamne, elle aussi, ce type de pratique qui, selon elle, est devenue l'exception. Elle lance un message au secteur.
10: Tout contact éventuel de personnes qui viendraient proposer à des frituristes en direct ce type de produit ben, doit être, coûte que coûte, un, ne pas l'acheter, et deux, ce n'est pas de la délation, c'est protéger un secteur, quoi.
8: L'Agence pour la sécurité de la chaîne alimentaire confirme que le dossier a été mis à l'instruction au parquet de Tournai. Deux ressortissants belges ont été interpellés.
6: Et plusieurs dizaines de milliers d'euros ont aussi été saisis. Les médecins peuvent déjà le faire. Les kinés et les sages-femmes pourront consulter à distance en visio dès le 1er juillet. Et pour les logopèdes aussi, mais dès le 1er août. Plusieurs conditions ont été fixées. Par exemple, avant de passer à la téléconsultation, le professionnel devra avoir reçu au moins une fois son patient. Et il ne pourra pas y avoir plus de deux téléconsultations successives. 10 pour les logopèdes. Patrick Bruel est à nouveau accusé de viol. L'animatrice télé Flavie Flamand annonce cet après-midi avoir déposé plainte. Elle l'annonce sur son compte Instagram. Que dit-elle, Robin Duculot?
11: Alors c'est un post minimaliste des lettres noires sur fond blanc. On lit « J'ai de nouveau rendez-vous avec mon passé et un homme qui a pillé mon adolescence. Je porte plainte contre Patrick Bruel pour viol. » En commentaire, l'animatrice et autrice ajoute « Pour que la vérité éclate, pour que justice soit rendue, pour que cesse de se dérober les regards. Je joins ma voix à celle des autres femmes qui s'élèvent en France, en Belgique et au Canada. J'attends désormais de la justice qu'elle entende notre parole. » Alors les faits remontraient au début des années 90, lorsque Flavie Flamand était mineure. Comme lors de précédentes accusations à son encontre, Patrick Bruel nie. Ses avocats affirment, je cite, « Il n'a jamais drogué Flavie Flamand et ne lui a imposé aucun rapport sexuel. » La semaine dernière, le site d'info Mediapart annonçait que 15 nouvelles femmes témoignaient contre lui. Plusieurs racontent avoir été violées, voire droguées par le chanteur français.
6: Et elles sont désormais une trentaine de femmes à accuser Patrick Bruel. Le détroit d'Ormuz n'est pas fermé, dit l'Iran. Hier, la télévision d'État iranienne faisait état de plus de 30 navires autorisés à emprunter ce couloir maritime, essentiel au commerce mondial pour le pétrole notamment. Ce bras de fer, ce bras de mer est quasiment paralysé depuis le début de la guerre au Moyen-Orient. Mais selon Abbas Araghchi, le ministre iranien des Affaires étrangères, le blocus est levé, en tout cas pour certains bateaux.
12: En ce qui nous concerne, le détroit d'Ormuz est ouvert et tous les navires peuvent y passer, à l'exception des navires appartenant aux pays qui sont en guerre contre nous, ceux qui nous combattent.
6: Quels sont les pays concernés? Est-ce que les armateurs de ces navires ont accepté de payer le péage que l'Iran veut imposer? Pas encore de précision pour l'instant. Aura-t-on d'ailleurs des réponses rapidement? Impossible de le prédire, mais le prix du diesel baisse à nouveau demain. Une diminution d'un peu plus de 6 centimes d'euros le litre. C'est la liste du jour. 26 noms, 26 diables rouges sélectionnés pour jouer la Coupe du Monde de football le mois prochain. Rudy Garcia, le coach, a donc fait ses choix. Un nouveau diable arrive. L'attaquant Matias Fernandez Pardo, 21 ans. Il joue à Lille et devait choisir entre sa nationalité belge ou espagnole. Il a donc choisi la Belgique. Rudy Garcia a donc établi sa liste de joueurs. Et Benjamin De Seneng, ce que l'on en retient, c'est finalement qu'il y a peu de surprises pour ce groupe. Il était attendu.
13: On savait qu'il y aurait peu de surprises. et on n'a pas été surpris à l'annonce des 26 noms de la sélection. Rudy Garcia, le sélectionneur, a installé une logique de groupe dès son arrivée, changeant peu de joueurs d'un match à l'autre, d'une sélection à l'autre. 25 des 26 joueurs sélectionnés pour cette Coupe du Monde étaient donc plutôt attendus et seul l'attaquant de Lille, Matias Fernandes Pardo, n'a jamais joué avec les Diables Rouges. Mais comme son choix de jouer pour la Belgique et non pour l'Espagne a été annoncé en grande pompe par la fédération il y a quelques jours, on se doutait qu'il serait du voyage aux États-Unis. Les discussions sont donc à la marge et parmi les absents les plus cités comme Cels, De Cat, Götze ou Openda, aucun sans doute n'aurait pu jouer un rôle majeur dans la Coupe du Monde des Diables Rouges. Rudy Garcia peut attaquer sereinement la préparation de la compétition.
6: Et en cyclisme, la nouvelle victoire de Tim Merlier au Tour de Hongrie. Le Belge remporte au sprint massif la troisième étape de ce tour et c'est sa deuxième victoire d'étape déjà cette semaine. Voilà qui referme ce journal. Excellent après-midi à notre écoute.
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0: Merci Delphine Breux pour ce journal de 17h sur Classique 21.
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0: Last Day on Earth, c'était Peggy sur Classic 21 dans On the Road Again. Peggy qui sera en concert au Parc d'Enghien dans le cadre du LACMO Festival le 12 juillet prochain. Et puis également au Francophonie de Spa au Village Francofou. La date, c'est le 25 juillet. Voilà donc pour Peggy. Et à propos de musiciens belges, eh bien sachez qu'aujourd'hui, dans Jeudi en Prime, puisque nous sommes Jeudi en Prime, qu'est-ce que je raconte? Jeudi en Prime, c'est le jeudi sur la une, c'est Culture en Prime. C'est le vendredi sur la une en télé, après le journal de 19h30, eh bien François de Brigode recevra dans Culture en Prime la batteuse belge Isolde Lassoon, qui a notamment accompagné Dan, Agnès Obel, Novastar, Willy, ou encore Absinthe, Mindet. Voilà donc l'invité de ce soir que vous pourrez suivre en télé sur la une en compagnie de François de Brigode dans Culture en Prime, la batteuse belge Isolde Lassoon. Dans un petit moment, les Scorpions, Paul Persson, et puis également à 17h30, rendez-vous avec Hamid Faljaoui pour la chronique économique du jour.
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0: Après Scorpion, c'est Still Loving You, Paul Person en 2003 sur l'album Coup de Blues. C'est la vie qui m'a fait comme ça. Dans un petit instant, la chronique économique d'Amit Feljoui. On reviendra sur la rencontre récente à Pékin entre Donald Trump et Xi Jinping. Dans un instant aussi, on fera un petit tour du côté des routes de Mobile Info avec Jean-Marc Strel et ses mèmes. Tout de suite, oui, il est là.
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0: Vous voyez comment on est rapide ? Bah voilà, c'est de la magie, c'est fabuleux.
2: Mais il ne faut pas frotter la lampe, j'exauce votre vœu.
0: Le bon génie Jean-Marc. Alors, qu'est-ce qu'il y a sur les routes ?
2: Bah, sur l'N5, ça va mieux, on est à moins de 10 minutes maintenant dans les deux sens, donc bonne nouvelle. Quelques timides ralentissements observés sur le 40, à l'instant sur le 40 Liège, Aix-la-Chapelle, autour de Melun, en direction de l'Allemagne. Vous perdez une dizaine de minutes. Et pour le reste, ça se passe bien, mis à part peut-être entre Wezembe-Coppem et Terveren vers Waterloo. Sur le ring, il y a des travaux. Vous perdez quelques minutes, mais c'est maximum 10, donc dans l'ensemble, c'est vraiment très calme sur les routes. Et côté transport en commun, pas de changement. Il n'y a pas de train pour l'instant entre Saint-Guilain et Blaton.
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0: À 17h31, la chronique économique. On va revenir sur la rencontre entre Donald Trump et Xi Jinping qui se sont retrouvés à Pékin autour d'un banquet somptueux. Canard laqué au menu, soupe de homard et même tiramisu italien servi à un président qui ne boit pas de café. Mais derrière ce festin, trois sujets brûlants n'ont absolument pas été abordés. Trois silences qui pourraient redessiner l'équilibre du monde, du Japon jusqu'au Brésil. Amit Feljoui, notre chroniqueur économique, nous explique pourquoi ces non-dits valent tous les dictionnaires. On écoute.
17: Mes chers auditeurs, je vais vous raconter une histoire diplomatique qui tient en une seule phrase. Ce sont parfois les silences qui parlent le plus fort. En effet, la scène se passe à Pékin. Bah, cette semaine, vous voyez à quoi je fais allusion. Donald Trump et Xi Jinping, les deux hommes les plus puissants du monde, se retrouvent donc autour d'une table de banquet. Au menu, on le sait aujourd'hui, soupe de homard, canard laqué et le clou du repas. Du tiramisu italien servi à un président américain qui ne boit même pas de café, voilà pour le folklore. Mais derrière les fourchettes, derrière les menus, l'essentiel, il est ailleurs. L'essentiel, c'est ce que ces deux hommes n'ont pas abordé. Et là, comme le soulignent mes confrères de l'agence d'information financière Bloomberg, le silence, bah, il devient assourdissant. Alors, premier silence, l'Iran. Trump et le président chinois ont expédié le sujet en 30 secondes. D'accord, Téhéran ne doit pas avoir la bombe. Question suivante. 30 secondes pour la crise nucléaire, la plus dangereuse du moment. Avouez que c'est un petit peu maigre. Puis deuxième silence, et celui-là donne le vertige, la Chine elle-même est devenue une puissance nucléaire colossale. Aujourd'hui, Pékin dispose de 600 ogives nucléaires et d'ici 5 ans, elle en aura 1000. Et son objectif final, elle ne s'en cache pas, avoir la parité avec les arsenaux américains et russes. Et donc le scénario de la fin du monde qu'on croyait rangé dans les manuels de la guerre froide, eh bien il revient en force. Qu'en ont dit nos deux dirigeants? Eh bien, pas un seul mot. Et puis, troisième silence, le plus brûlant, Taïwan. Là, le président chinois a haussé le ton. Il a prévenu Trump que cette petite île pouvait provoquer, je le cite, « une situation extrêmement dangereuse ». Fin de citation. Et Trump, qu'est-ce qu'il a dit à la sortie? Parfait, la Chine est belle, la Chine est magnifique. Voilà. Pas un mot de plus. Alors pourquoi est-ce que cette histoire doit-elle nous intéresser, en tout cas nous, Européens? Mais parce que la stratégie de Pékin est d'une finesse redoutable. La Chine n'attend pas du tout un grand renversement officiel. Non, ce qu'elle espère, c'est juste une phrase ambiguë de Donald Trump, une formule mal calibrée qu'elle pourra ensuite brandir pour dire au monde « Regardez, l'Amérique est en train de lâcher Taïwan ». Et là, écoutez bien la mécanique. Tous les pays asiatiques qui vivent à l'ombre du parapluie américain, à l'ombre de la protection militaire américaine, le Japon, la Corée du Sud, les Philippines, si ça devait être le cas, ils se poseraient la même question angoissante. Si Washington abandonne Taïwan sur un coup de tête, qui nous garantit que demain, ou après-demain, en cas d'agression chinoise, l'Amérique viendra nous défendre? C'est tout le système d'alliance américain en Asie qui se mettrait à vaciller. Même raisonnement en Amérique latine, toujours selon mes confrères l'agence d'information financière Bloomberg, les présidents brésiliens, mexicains, chiliens, eh bien ils observent ce sommet américano-chinois avec un calcul pragmatique et ils se disent « Si les Américains eux-mêmes n'arrivent pas à couper le cordon ombilical avec la Chine, pourquoi diable irions-nous, nous petits pays, sacrifier notre commerce avec Pékin pour faire plaisir à Washington ?» Évidemment, vous l'avez compris, la réponse est dans la question. Et donc, conclusion, en diplomatie, le menu compte toujours moins que les silences. Trump et le président chinois se sont régalés, mais sur les trois sujets que j'ai évoqués et qui peuvent embraser la planète, ils ont préféré se taire. Et ce silence-là, croyez-moi, vaut tous les discours.
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0: Titre qui nous ramène 6 ans en arrière, Lemon Straw avec I Never Do. Lemon Straw qui sera bien sûr à l'affiche du prochain Classique 21 Festival ou Louvre Expo de la Louvière, c'est dans 3 semaines. Allez, demain ça fera dans 3 semaines, donc il faudra attendre 3 semaines pour participer à ce magnifique festival, donc avec Lemon Straw en concert hein, aux alentours des 19h, juste après Behind the Pines. Steve Barrow, ce sera à la suite aux alentours des 20h30. Et puis Axel Boer un tout petit peu avant 22h, ça c'est l'horaire théorique. Et pour clôturer la soirée, bien évidemment, la tête d'affiche, l'apothéose, le concert de Ginzou, le grand retour de Ginzou sur vinyle, sur titre, sur disque, sur CD, sur tout ce que vous voulez, sur plateforme, mais également sur scène. Donc voilà donc l'affiche du ce prochain Classique 21 Festival ou Louvre Expo. On espère vous y voir nombreux pour vous rencontrer, pour papoter, pour partager de chouettes moments. En tout cas, retenez bien la date, ne la manquez pas. Si vous avez déjà votre sésame, il est déjà en bonne place dans votre téléphone portable ou dans votre portefeuille. Le 6 juin, on sera là au Louvre Expo avec vous. Et dans un instant, ils seront là également, U2 et Gossip sur Classique 21. Tout de suite. Hein.
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0: On a tout d'abord eu Gossip avec Heavy Cross en 2009, U2 avec un extrait du mini-album sorti début avril, Eastern Lily, 6 titres donc dont In Alive, et à l'instant Elton John en 1974 avec Don't Let the Sun Go Down on Me. Dans quelques instants, 18h, mais pour rejoindre 18h aussi la météo, on parlera du soleil timide dans un instant avec Olivier Rox.
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2: Excellent vendredi. Ce vendredi après-midi s'annonce encore bien changeant, alternant entre nuages denses, quelques éclaircies et bien sûr aussi des averses. Tout cela dans une ambiance fraîche avec un vent de nord-ouest modéré de 9 à 13 degrés pour vous accompagner cet après-midi. Ce soir, les averses faibliront, elles se cantonneront au sud du pays. Retour au calme et globalement au sec cette nuit avec des températures nocturnes assez froides de 1 à 6 degrés. Et puis le week-end s'annonce encore bien changeant. Jean et frais. Samedi, la matinée sera calme et lumineuse, sauf entre l'Ardenne et les Hauts-de-Fagne, où les nuages domineront. Quelques ondées également au littoral. Et puis l'après-midi, les averses seront déjà de retour dans un ciel changeant de 10 à 14 degrés pour les maximales. Dimanche, du gris et de la pluie en matinée. Des averses l'après-midi, un petit peu moins frais, jusque 15 degrés l'après-midi.
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0: Très bon début de soirée, bon début de week-end sur Classique 21, il est 18h.
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0: Jean-Marc,
5: c'est quel sujet ?
0: Vous m'avez dit quelque chose.
5: Et vous
0: attendez,
5: avez oublié.
0: Attendez. C'est du côté de Liège.
5: Ouais, c'est sur le 40.
0: Ouais,
5: à hauteur de la sortie Recours.
0: Ah oui, Recours, c'est
5: ouais,
0: ça.
5: Ouais, mais... passage difficile.
0: Bon, en direction
5: de l'Allemagne. Ce n'est pas bien grave. Timide ralentissement aussi sur le 40 Liège, Aix-la-Chapelle, hauteur de Melun, en direction de l'Allemagne aussi. Donc voilà, les deux combinés, ça fait quelques minutes de ralentissement. Mais dans l'ensemble, c'est vraiment très calme aujourd'hui. On le voit. Beaucoup de personnes font le pont. On a un camion en panne sur la N97 à hauteur de 10. Non, en bande de droite, c'est en direction de Ciney. Et puis des travaux sur le ring de Bruxelles entre Wezembeek-Oppem et Tervuren. Vous perdez 5 à 10 minutes, c'est en direction de Waterloo.
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0: La musique revient dans quelques minutes sur Classique 21, notamment avec Paul Simon et Graceland. Mais tout de suite à 18h, les infos avec Marie-Laure de Kerckhove.
7: Des consultations à distance chez votre kiné, logopède ou sage-femme, ce sera possible à partir de cet été. Et même si ça paraît surprenant, c'est plutôt bien accueilli par les praticiens. Gagner plus tous les mois si on travaille par rapport à ce qu'on toucherait au chômage, c'était la promesse du gouvernement Arizona. Et cela figure bien dans le projet de réforme fiscale du ministre des Finances, Yann Yambon. Cuba sans énergie, l'île est soumise depuis fin janvier à un blocus énergétique de Washington qui provoque d'interminables coupures d'électricité et la colère monte. Bonsoir à tous. Dès cet été, vous pourrez effectuer des consultations auprès de votre kiné, logopède ou sage-femme à distance, en vidéo. Cela ne sera possible que dans certains cas, mais les fédérations voient cette avancée plutôt d'un bon œil. Qu'en pensent les principaux concernés ? On le découvre dans ce reportage de Jonas Verriken et Jean-Christophe Willems.
8: Deux, pouce.
9: Dans ce cabinet de kinésithérapie, les exercices se font encore en présentiel. Un patient a besoin d'aide pour marcher, tandis qu'un autre tente de retrouver de la mobilité dans le pied. Mais dans certains cas, la visioconférence pourra aider, comme le précise Cédric Baux, kiné.
10: On sait qu'environ 70% de l'efficacité de la kiné est très contextuelle, c'est-à-dire ce qu'on donne comme conseil à nos patients en termes d'hygiène de vie, en termes d'exercice, en termes de conseils pour bien les réaliser, les rassurer, empêcher qu'ils deviennent anxieux à cause de leurs problèmes et qui développent la peur de bouger. Ça, on peut le faire par téléconsultation.
9: Kiné, sage-femme et logopède sont concernés par l'application de la visioconférence. Même si les règles diffèrent, on retrouve des constantes comme la première séance en présentiel ou le choix laissé aux patients.
11: Un petit chou.
9: Clémence Vital-Durand est sage-femme à l'hôpital Saint-Pierre de Bruxelles.
11: Les sages-femmes, comme les autres professionnels de soins, ils sont plutôt demandeurs de contacts humains et de relationnels. Donc je crois que ça va rester marginal, mais que ça va répondre à un bricolage, si vous voulez, du système qui existe déjà, de pouvoir vraiment faciliter l'accès aux soins.
9: Il reste encore à préciser les modalités, mais il faudra faire vite. Les consultations vidéo entrent en vigueur dès le 1er juillet ou le 1er août pour la logopédie.
7: Jean-Christophe Willems avec Jonas Verriken. Le ton monte du côté des enseignants. Ils sont en colère contre les mesures de réforme du gouvernement de la Fédération Wallonie-Bruxelles. Des mouvements de grève ont eu lieu aujourd'hui dans une quarantaine d'écoles à Liège et Verviers. Du côté de la CSC, on va plus loin. Le syndicat appelle l'ensemble de ses affiliés à la grève dès ce lundi 18 mai et jusqu'au 27, jour du vote du décret programme au Parlement de la Fédération. Pas d'appel général du côté des autres syndicats. La ministre de l'Éducation, Valérie Glatigny, dit entendre le mécontentement face aux mesures d'économie, mais se défend en invoquant la gravité de la situation budgétaire. Le gouvernement fédéral lance son projet de réforme fiscale. Le ministre des Finances, Yann Yambon, a transmis sa copie au Parlement. Il confirme la volonté d'un écart de 500 euros entre les gens qui travaillent et les autres. Plus globalement, ceux qui travaillent gagneront plus en net, dit-il. Fabien Van Eekhout.
8: Eh oui, le SP Finance et le ministre ont sorti leurs calculettes et évalué les différents scénarios possibles. Et oui, selon eux, à l'horizon 2030, avec leur projet de réforme fiscale qui passe par des modifications sur la déclaration d'impôts des personnes physiques, il y aura bien un écart entre travailleurs et inactifs. De quoi vraiment récompenser le travail et faire reculer les pièges à l'emploi où on ne gagnerait pas plus qu'en restant au chômage. Évidemment, ça dépendra de la situation de famille ou du type de salaire perçu. Les effets sont plus marqués pour les revenus les plus faibles. Exemple, pour un isolé sans charge de famille, la différence entre un travail payé au salaire minimum et un chômage de longue durée atteindra près de 800 euros par mois net. Mais pour toutes les catégories de travailleurs, l'écart dépassera les 500 euros promis.
7: Les 500 euros souvent évoqués, c'est donc l'écart entre travailleurs et inactifs. Mais chaque travailleur individuellement gagnera plus en net en salaire poche.
8: Oui, en principe, toute personne active sera gagnante. Ainsi, pour un isolé payé au salaire minimum, cela ira jusqu'à 150 euros par mois en plus d'ici 2030. Pour les autres, 96 euros en moyenne de plus par mois. Le gouvernement fédéral confirme ainsi sa volonté d'avancer malgré les difficultés budgétaires et le coût d'une réforme fiscale fixé à plus de 4 milliards d'euros par an. Les discussions parlementaires devraient débuter le 20 mai en commission pour une adoption d'ici les vacances d'été.
7: Explication de Fabien Van Eekhout. En début de semaine, un pédocriminel a été piégé sur les réseaux sociaux par un influenceur qui avait pris, à l'aide de l'intelligence artificielle, les traits d'une jeune fille de 14 ans. D'emblée, l'homme dévoile son âge, 66 ans. Cela ne l'empêche pas d'insister auprès de l'adolescente pour la rencontrer. Depuis, l'homme s'est rendu à la police et une enquête a été ouverte. Pour autant, ce type de démarche n'est pas encouragé par les autorités. Mélanie Joris.
12: La conversation dure 40 minutes. L'homme propose d'emmener la jeune fille voir un match de foot. Il insiste pour avoir une contrepartie.
13: Et ça te plairait ?
14: De quoi ?
13: De se voir ? Je sais pas, qu'on s'embrasse tous les deux, par exemple.
12: Au fur et à mesure, il se fait de plus en plus pressant.
13: Bon alors, tu me montres quoi alors ? Ton épaule ?
14: Mon épaule, de quoi ?
13: Et là, mon épaule. Bah oui, mais nu. Épaule nue.
12: En échange, il propose de lui montrer son sexe.
14: Mais moi, j'ai 14 ans.
13: Et alors ?
14: Bon point.
13: Et à 14 ans, t'as des filles qui ont déjà fait l'amour, hein. Même avant, hein.
12: Exposer ce genre de comportement n'est pourtant pas encouragé. L'avocat Étienne Wery, spécialiste des questions numériques.
15: Quand un pédophile ou un criminel est révélé sur Internet, il faut assurer sa sécurité, sa protection. Et donc, on arrive dans une situation bizarre où c'est le criminel qui est protégé par la police parce que tout le village veut aller se saisir de lui et le lyncher comme au bon vieux temps.
12: Cela pourrait également mettre en péril une enquête en cours.
7: L'homme piégé dans la vidéo avait déjà été condamné en janvier 2025 par un tribunal correctionnel pour détention d'images pédopornographiques. L'animatrice française Flavie Flamand annonce sur Instagram porter plainte contre le chanteur Patrick Bruel. Elle accuse le chanteur de l'avoir violée en 1991 alors qu'elle avait 16 ans. Elle fait partie de la trentaine de femmes qui ont pris la parole contre le chanteur, principalement dans les colonnes de Mediapart et du magazine Elle. L'île de Cuba, privée d'électricité, la crise n'est pas neuve, les pannes massives sont fréquentes, mais désormais la situation est critique. Le pays n'a plus de réserve de diesel ou de fuel pour soutenir la production de ses centrales électriques. Et Sandro Calderon, la colère monte au sein de la population.
16: Vous entendez ce concert de casseroles ? C'était à La Havane il y a deux nuits. Dans plusieurs quartiers de la capitale cubaine, des habitants ont ainsi exprimé leur agacement face aux coupures d'électricité à répétition. Hier encore, la moitié est du pays s'est retrouvée sans électricité pendant une partie de la journée. Le pays n'a plus de pétrole, explique le ministre cubain de l'énergie.
17: Nous n'avons plus de fuel, nous n'avons plus de diesel, il nous reste seulement du gaz.
16: La faute aux États-Unis, dénoncent les autorités de La Havane. Depuis le début de l'année, l'île communiste subit un blocus pétrolier. Le président américain Donald Trump voit Cuba comme une menace pour la sécurité des États-Unis. Nous n'avons aucune base militaire ou de renseignement étrangère sur notre territoire, a assuré le régime cubain, en marge d'une réunion exceptionnelle avec le patron de la CIA à La Havane. Mais face à cette crise énergétique sans précédent, et aussi paradoxale que ça puisse paraître, Cuba pourrait bien accepter une aide de 100 millions de dollars proposée par les États-Unis.
7: Le récit de Sandro Calderon. Rudy Garcia a dévoilé ce midi sa sélection de Diable Rouge pour la Coupe du Monde. Avec une première surprise, l'arrivée de Matias Fernandez Pardo, qui a fait son choix pour la Belgique il y a quelques jours à peine. Et une autre, la présence de Romelu Lukaku. Et puis des absents, Mats Sels et Loïs Openda. La sélection, vous la connaissez en détail si vous avez fait vos pronostics sur la page RTBF Actu. Pronostics sur les chances de cette sélection. Quelles sont les tendances, Boris Vanacker?
18: Mais les premiers relevés nous sont parvenus et plus de 80% d'entre vous se disent satisfaits du noyau retenu par Rudy Garcia. La majorité des participants voient la Belgique atteindre les quarts de finale. C'est la grande tendance qui se dégage. Pour beaucoup d'entre vous, c'est un objectif raisonnable et réalisable. D'autres se montrent plus pessimistes et imaginent les Diables éliminés en 8e, voire dès les 16e de finale. 8% des votants prédisent carrément une sortie dès la phase de groupe. À l'inverse, les plus optimistes, 6% des participants voient la Belgique atteindre la grande finale.
7: Et ce sondage, c'était aussi l'occasion de récolter les remarques et les questions des supporters.
18: Oui, la RTBF a reçu énormément de commentaires. Vos inquiétudes se portent sur le secteur défensif. Beaucoup craignent qu'il ne soit pas encore au niveau des meilleures nations mondiales. Mais une partie des supporters croit fermement à un renouveau de l'équipe, à l'intégration réussie de jeunes talents comme Jérémy Doku ou Zeno De Bast aux côtés de cadres expérimentés. Mais pour vous, la Belgique ne fait simplement plus partie des grands favoris, ce qui pourrait lui enlever une pression inutile et créer pourquoi pas la surprise.
7: Boris Vanacker, pour terminer ce journal, merci d'être avec nous.
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0: Un tout grand merci Marie-Laure et déjà un bon début de week-end.

Paul Simon en 1986 avec son album et ce titre tiré de l'album, bien sûr, la plage titulaire Graceland. Et si vous étiez avec nous hier après-midi entre 15 et 16 heures, eh bien, vous avez passé certainement un bon moment avec de larges extraits du concert donné par Paul Simon et Hans Garfunkel à Central Park en 1981. C'est ce qu'on vous a fait vivre hier, jour de l'Ascension, entre 15 et 16 heures. Dans quelques instants, on va vous faire vivre le double shot de Jean-Paul Smith-Mans. Et aujourd'hui, il sera question de la chanson du titre Losing My Religion de Harry M avec une nouvelle version.

0: Nouveau titre pour Hollywood Porn Stars, les Belges, avec un album qui sortira en octobre, WW. Et bien justement, tiens, Double Shot tout de suite sur Classique 21.
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0: Bonsoir Jean-Paul.
2: Bonsoir Pierre.
0: Qu'allez-vous nous faire découvrir ou redécouvrir aujourd'hui ?
2: Vous connaissez Peter et Elliot le dragon et Pierre et le loup. Je vais vous proposer quelque chose dans la même veine, à vous de deviner.
0: Eh bien, on est impatient de découvrir ça dans un instant.
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0: Bonsoir Jean-Paul.
2: Bonsoir Pierre.
0: Vous me parliez de Peter et Elliot le dragon et de Pierre et le loup. Serait-ce Oscar and the Wolf ?
2: Bien vu. Avec une reprise d'R.E.M.
0: Vous aurez bien sûr reconnu la version originale de R.E.M. de Losing My Religion.
2: Losing My Religion est le premier single et on peut même dire le single surprise de leur 7e album Out of Time, sorti en 91. Le single fut sorti le 19 février par Warner Bros, qui fut d'abord réticent quant au choix du single. Déjà que le groupe d'Athens en Géorgie avait décidé de ne pas faire de tournée pour soutenir l'album, voilà qu'ils sortent en single une chanson bâtie autour d'un riff de mandoline improvisé par Peter Buck. Finalement, le choix de la confiance a payé, au sens propre aussi. Le single se vendra à 18 millions d'exemplaires de par le monde et atteindra le numéro 4 du célèbre Billboard Hot 100, à la grande surprise du groupe. N'oublions pas qu'R.E.M. est un groupe de rock alternatif, connu pour son manque de compromis et faisant honneur à deux concepts clés, authenticité et intégrité. Le morceau a pour thème la désillusion et l'amour non partagé. Les paroles sont de Michael Stipe, cet ex-étudiant en art dont l'excentricité évoque chez nous un certain Max Colombi de Oscar and the Wolf, même s'ils n'ont pas vraiment le même look. Losing My Religion est une expression du sud des États-Unis qu'utilisait souvent la grand-mère de Michael Stipe. Elle n'a aucun rapport avec la religion, mais signifie péter un plomb, perdre son sang-froid, perdre son calme en quelque sorte.
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2: Les paroles That's Me in the Corner, That's Me in the Spotlight étaient à l'origine That's Me in the Corner, That's Me in the Kitchen et décrivaient quelqu'un qui, lors d'une soirée, était tout simplement trop timide pour approcher la personne qui lui plaisait. Stipe a comparé le thème à celui de Every Breath You Take par The Police, disant « C'est juste une chanson pop classique concernant l'obsession. J'ai toujours trouvé que les meilleures chansons sont celles que tout le monde peut écouter, se projeter dedans et se dire « Ouais, c'est moi ça ». La vidéo de Tarsem Singh récolta une flopée de prix. Elle utilisa malgré tout une imagerie religieuse et fut la première vidéo d'R.E.M. à dépasser le milliard de vues. Quant à la chanson, elle récolta 2 Grammy Awards. En juillet 1990, R.E.M. avait enregistré une démo de Losing My Religion dans un studio à Athens, Georgia. Le working title, c'est-à-dire le nom provisoire du morceau en studio, était à l'époque Sugar Cane. Michael Stipe a enregistré ses vocaux en une seule prise. Le succès de Losing My Religion est réconfortant parce qu'à l'origine, c'est quand même un morceau difficile à programmer en radio. C'est du rock alternatif, mais qui est pop, sur lequel on peut danser, qui brise les frontières entre ce qui est commercial ou pas. Grâce à Losing My Religion, R.E.M. est parvenu sans la moindre concession à passer dans la culture pop mainstream. Quant à Peter Buck, à qui Rolling Stone demandait ce qu'il dirait aux fans de la première heure qui considéreraient ce succès commercial comme une trahison, il répondit sobrement « The people that changed their minds because of losing my religion can just kiss my ass. »
0: Ah oui, bah la réponse est très claire. À l'instant, l'une des nombreuses versions de Losing My Religion, celle de Oofy and the Blowfish.
8: Oh no, I've said too much. I haven't said enough.
0: Mais venons-en au plat du jour, la version de Oscar and the Wolf.
2: Il y a bien sûr eu quelques versions. Citons celle de Max Colombi avec son projet électropop rock Oscar and the Wolf. Comme Michael Stipe, est un artiste à fleur de peau, longtemps en combat permanent avec ses addictions aux drogues et à l'alcool. Un torturé qui a besoin de liberté et de ne pas se laisser enfermer dans une seule case musicale, d'où par exemple sa récente collaboration avec Romeo Elvis, avec un extended play qui s'appelle Jardin, 9 titres. Deux artistes issus d'univers aux antipodes qui plantent 9 chansons sur un terrain commun.
0: D'où vient le nom du groupe Oscar and the Wolf, choisi par le frontman Max Colombi?
2: En 2014, il expliquait qu'avant, il chantait toujours à propos de la lune. Le loup, c'est cette créature nocturne qui erre la nuit, et Oscar, c'est la créature diurne. Ce sont mes deux entités, day and night, light and dark. Pourquoi Oscar? Oscar est un prénom que j'adore, c'est poétique et léger. Je crois qu'on cache tous pas mal de spirits différents et pour moi, Oscar et le loup sont deux des miens. Pour le moment, il y a un loup qui se cache en moi, mais il ne se révèle que sur le podium. Quand on est là, il faut endosser un rôle. Peu importe si on n'est pas vraiment soi-même. Dans mon cas, ce n'est pas jouer, c'est une partie de moi-même qui est simplement amplifié.
0: Merci Jean-Paul, et la semaine prochaine, on se quitte avec Losing My Religion par Oscar and the Wolf.
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0: merci à Jean-Paul pour ce double shot consacré à la chanson Losing My Religion dans cette version de Oscar and the Wolf. Dans quelques instants, puisqu'il est proche de 18h30, le journal du rock avec Marie-Amélie Mastin. Il sera question aujourd'hui de Paul McCartney qui avoue que lui-même ne reconnaît pas toujours les chansons de Bob Dylan en concert. On parlera aussi des Rolling Stones qui viennent de dévoiler la vidéo de leur single In the Stars, et puis aussi de Joy Division et de New Order qui entreront prochainement au Rock and Roll Hall of Fame. Ce sera à Los Angeles prochainement et dans quelques instants donc le journal du rock. Et juste avant, un point sur la route avec Jean-Marc Sril.
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0: 18h30 avant le journal du rock de classique 21, les routes Jean-Marc, c'est assez calme et qui va s'en plaindre pour un vendredi soir.
13: Exactement, pas très rock'n'roll les routes, c'est quasi fluide un peu partout, vous perdez bien 4-5 minutes sur le ring de Bruxelles de temps en temps et selon les endroits, mais c'est vrai que ça se passe très très bien en cette journée un peu particulière, cette journée de pont.
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0: Avec Marie-Amélie Mastin. Bonjour Marie-Amélie.
17: Bonjour Pierre. Paul McCartney avoue que même lui ne reconnaît pas toujours les chansons de Bob Dylan en concert. L'ex-Beatle raconte dans une interview « J'ai assisté à quelques concerts de Bob et honnêtement, je n'arrivais pas toujours à dire quelles chansons il jouait. C'est un peu fort parce que je connais très bien son répertoire. » Une confession qui illustre donc parfaitement la liberté artistique que s'octroie Bob Dylan sur scène. McCartney, de son côté, lui, il explique pourquoi il privilégie ses tubes. Il sait que les gens, les fans, ont payé beaucoup d'argent et qu'ils aimeraient les entendre. Finalement, deux philosophies du show vivant qui s'opposent entre liberté créative totale d'un côté et respect des attentes du public de l'autre. Les Rolling Stones viennent de dévoiler la vidéo de leur single In the Stars, où ils apparaissent rajeunis grâce à une technologie deepfake révolutionnaire. Quasi tous octogénaires, ils retrouvent leur trait de jeunesse aux côtés de l'actrice hollywoodienne Odessa Azione. C'est mon rêve, a confié l'actrice, fan absolue du groupe depuis l'adolescence. Une collaboration qui s'inscrit dans la tradition récente des Stones de s'entourer de stars montantes, après Sydney Sweeney, rappelez-vous, dans le clip Angry il y a 3 ans. Joy Division et New Order entreront au Rock'n'Roll Hall of Fame le 14 novembre à Los Angeles, une consécration que Peter Hook, bassiste fondateur, juge méritée sans l'ombre d'un doute. Mais n'espérez pas de retrouvailles sur scène. « Je ne rejouerai plus jamais avec eux, je préfère mourir plutôt que de jouer avec ces trois-là », a-t-il annoncé depuis son départ de New Order en 2007 et un procès réglé en 2017. On sait que les griefs restent à vif. La cérémonie se déroulera donc sans réconciliation pour l'un des groupes les plus influents de la New Wave britannique.
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0: J'espère que vous passez une bonne fin d'après-midi, un bon début de soirée sur Classique 21. Il nous reste un peu moins d'une heure à passer ensemble pour On the Road Again pour ce début de week-end. Steve Miller Band en 1973, c'était The Joker. C'est un peu comme moi, The Joker. Je suis un peu The Joker. Et dans un instant, Muse avec le troisième single de leur dixième album studio qui paraîtra le 26 juin prochain. Le titre, c'est Cryogène. Et c'est juste après ceci.
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Après Muse et les nouveaux titres sur Classic Matin, Cryogène, Stéphane Escher en 1987, avec combien de temps jusqu'à Culture en prime sur la Une en télé ce soir, un peu plus du Nord pour retrouver François de Brigotte ce soir, avec une invitée belge, la batteuse Isolde Lassoon, que vous connaissez peut-être puisqu'elle a accompagné notamment Dan, Agnès Obel, Novastar ou encore Willy Willy. Allez, on va un tout petit peu ralentir le moteur ce soir sur la route avec, après ce combien de temps de Stéphane Escher, Joe Cocker et You Are So Beautiful.

0: terrible album Britpop de Robbie Williams avec Pretty Face sur cet album. 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
1: Avant de retrouver le moment M sur Classic 21 consacré à la chanson de The Animals, The House of the Rising Sun, le mobile info.
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1: Puisqu'il est 19h, Jean-Marc, un véhicule en panne. JM, le moment JM. Donc, arrêtez de me distraire.
3: Oui, mais parce qu'il n'y a rien à dire, c'est pour ça.
1: Ah bon, bah alors, ne dites rien.
3: Bah voilà, ça se peut-être
1: merci,
3: aussi.
1: Merci, au revoir, à bientôt.
3: À
1: bon
3: bientôt,
1: week-end.
3: Merci.
1: Non, parce que franchement, il n'y a rien à dire.
3: Là, il y a juste un véhicule en panne, mais bon, il n'y a pas
1: gros
3: soucis. Il ne prend pas de gros soucis autour de Wemel sur le ring, donc en direction de Waterloo.
1: Allez, à tout à l'heure.
3: Tout à l'heure, paye.
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Aujourd'hui, je vous raconte le moment qui est à l'origine de la chanson « The House of the Rising Sun » des Animals. Juin 1964, Newcastle. En quelques semaines, « The House of the Rising Sun » devient numéro 1 au Royaume-Uni, puis numéro 1 aux États-Unis. Un exploit pour un groupe venu de Newcastle, ville ouvrière du nord-est de l'Angleterre. Un exploit aussi pour une chanson qui n'est pas née en 1964. C'est une vieille ballade américaine, un chant de perdition venu du sud. Une chanson qui a traversé les décennies, les voix, les versions. Mais en juin 1964, elle change de dimension. Elle cesse d'être une chanson folk. Elle devient une tragédie électrique. Pour comprendre comment, il faut quitter Londres et revenir quelques mois en arrière. Dans les clubs enfumés, dans la sueur des tournées, dans la tension brute des concerts partagés. Newcastle d'abord, ville industrielle, chantier naval, charbon, brouillard. C'est là qu'Eric Burdon grandit. Son grand-père lui chante déjà des ballades anciennes. Parmi celles-ci, cette histoire d'une maison à la Nouvelle-Orléans. Bon, il ne sait pas exactement ce qu'est le Rising Sun. Une maison close, un tripot, un lieu de damnation. Bon, peu importe. Ce qu'il entend, c'est la fatalité, la chute. La voix d'un homme qui sait qu'il s'est perdu. Au début des années 60, la chanson circule dans le circuit folk. Elle est reprise, adaptée, transformée. En 1962, un jeune chanteur américain l'enregistre sur son premier album. Bob Dylan, version acoustique, sèche, hypnotique.

Les musiciens britanniques découvrent le morceau et l'intègrent dans leur répertoire. Les Animals jouent beaucoup. Ils écument les salles. Ils construisent leur réputation sur scène. Et puis vient la tournée commune avec Chuck Berry, au printemps 1964. Berry est déjà une légende du rock. Les Animals sont encore en train de se faire un nom. Oh, le dispositif est simple. Berry est la tête d'affiche. Autour de lui, plusieurs groupes britanniques se succèdent en première partie. Les Animals ont déjà joué. 40 minutes tendues, nerveuses. Du rhythm and blues. Des reprises américaines, amplifiées, serrées. Ils ont quitté la scène en sueur. Ils sont maintenant en coulisses, à quelques mètres seulement du rideau, encore chargés d'adrénaline. La salle est pleine. Public jeune, bruyant, impatient. Puis arrive Chuck Berry. Costume impeccable, démarche assurée. Il enchaîne ses classiques. Les riffs claquent, la salle exulte. Et puis, entre deux morceaux, quelque chose se détend. Berry termine un titre. Les applaudissements retombent. Il s'éloigne légèrement du micro. On le voit parler brièvement à un technicien. Il ajuste sa guitare. Le temps s'étire. Ce n'est pas un incident, c'est une respiration. Mais dans une salle électrique, quelques minutes peuvent suffire à casser la tension. En coulisses, les organisateurs échangent des regards. On ne veut pas de silence, pas de flottement. Les Animals sont encore là. Instruments à portée de main. Ce n'est pas formel, ce n'est pas annoncé. Mais on leur fait signe de remonter. Ils se regardent. Ils ont déjà joué, non? Le public ne s'y attend pas. Alors quel morceau choisir? Pas un standard rapide. Pas un titre qui viendrait concurrencer frontalement Berry. Alors, il faut quelque chose de différent. Un morceau capable d'installer une atmosphère, de tenir la salle. Il pense à cette vieille ballade qu'il joue parfois en fin de set. Un morceau plus long, plus lent, loin des riffs nerveux du rhythm and blues. The House of the Rising Sun. Ils l'ont déjà travaillé. Eric Burdon le connaît depuis l'adolescence. Alan Price a trouvé cette ligne d'orgue sombre qui lui donne une couleur unique. Mais jusqu'ici, ce n'est qu'un morceau parmi d'autres. Le groupe remonte sur scène. La salle est surprise. Quelques cris. Ce n'est plus un chant traditionnel, c'est une déclaration. Chaque couplet monte en intensité. Chaque refrain alourdit la fatalité. La chanson dépasse les 4 minutes. C'est long pour l'époque. Mais personne ne bouge. Le public n'applaudit pas entre les couplets. Il écoute. Les Animals sentent que cette chanson ne fonctionne pas comme les autres, qu'elle installe un silence différent, un respect. Quand le dernier accord tombe, il y a d'abord un silence, puis c'est l'ovation. Ce soir-là, et les soirs suivants, la chanson devient le moment le plus intense de leur passage. Ils la jouaient déjà, mais ils n'avaient pas encore compris qu'elle pouvait les définir. Ce n'est pas le soir où ils découvrent la chanson, c'est le soir où ils découvrent son pouvoir. La réaction du public confirme aux Animals que leur version de The House of the Rising Sun dépasse largement le cadre d'une simple reprise. Ce moment est à l'origine de la mutation d'une vieille ballade folk en standard rock mondial. The House of the Rising Sun est une confession, le récit d'une vie brisée à la Nouvelle-Orléans dans un lieu de perdition appelé Rising Sun et jamais clairement défini. Maison close, tripot ou prison symbolique, ce flou en fait un symbole universel d'enfermement et de fatalité. La force du morceau repose sur un tiercé gagnant. Guitare, voix, orgue. Hilton Valentine attaque seul. Un arpège en mineur, clair, régulier, presque hypnotique. Le thème est posé dès les premières secondes. La voix d'Eric Burdon entre, grave,

Il y a une maison à la Nouvelle-Orléans qu'on appelle le Soleil Levant. Et elle a causé la perte de bien des pauvres garçons. Mon Dieu, je sais que j'en ai été un. La basse et la batterie s'installent en douceur. Le morceau avance lentement. Puis les claviers d'Alan Price entrent en scène et l'orgue offre au morceau sa dimension quasi liturgique qui transforme la ballade en tragédie.

1964, un single de plus de 4 minutes, sombre et lent, est en Paris. Pour The Animals, cette longueur est un atout. Elle permet l'installation d'une atmosphère rare dans le rock de l'époque.

Ma mère était couturière. Elle a cousu mon nouveau jean bleu. Et mon père était un joueur, là-bas, tout au front de la Nouvelle-Orléans. À sa sortie, en juin 1964, le single s'installe immédiatement en tête des classements britanniques, puis américains. Il devient l'un des premiers grands succès de la British Invasion et l'un des rares hits internationaux issus d'une chanson traditionnelle. Une ballade anonyme, transmise oralement depuis le 19e siècle, propulsée au sommet des charts des deux côtés de l'Atlantique. La version des Animals s'impose comme la référence et l'éclipse presque toutes les interprétations précédentes et redéfinit la manière dont le répertoire traditionnel peut être abordé. Le folk peut devenir électrique, dramatique, contemporain. Bob Dylan cesse rapidement de la jouer après le succès des Animals, comme s'ils avaient, pour un temps, confisqué la chanson. Dylan renoncera à enregistrer sa propre version électrique, avant d'ouvrir quelques mois plus tard une nouvelle ère du rock avec Like Rolling Stone. The House of the Rising Sun n'est pas né en 1964, mais c'est cette année-là qu'elle change de nature. Les Animals ont transformé une confession folk en tragédie électrique, un chant traditionnel en standard rock mondial, et c'est peut-être là sa véritable force. Depuis plus de 60 ans, les premières notes de guitare suffisent à suspendre le temps. Le morceau traverse les générations, les reprises, les styles. Il est devenu une référence, non pas seulement parce qu'il raconte la fatalité ou la perdition, mais parce qu'il prouve qu'une chanson peut renaître et, parfois,

0: titre The House of the Rising Sun de The Animals en 1964, raconté dans ce moment M par Jean-Louis Ley. Merci Jean-Louis. Et à la semaine prochaine, il est 19h15. Bah non, Jean-Louis, on le retrouve aussi le week-end, c'est vrai, dans Classic Hits l'après-midi. Enfin, j'avais oublié ce truc-là. Donc, à 19h15 aussi, on parle de maison, mais on parle aussi de notre maison, la RTBF Mons, notre site de la RTBF Mons, dans la rue du gouvernement à Mons. Eh bien, vous accueillera ce jeudi 21 mai. Pourquoi ? Parce qu'on organise avec nos collègues de Classic 21, de Vivacité et de Viva Plus, on organise une journée de don de sang. Donc c'est pour la bonne cause. Si vous voulez donner votre sang et venir nous faire un petit coucou, visiter aussi un peu notre studio, eh bien rendez-vous donc jeudi prochain, ce sera le 21 mai à partir de 9h et jusqu'à 13h30 pour cette grande journée de don de sang. Don de musique aussi sur Classic 21 dans un petit instant. Fleetwood Mac est la tête d'affiche du prochain Classic 21 Festival, Guinzou.
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Ah, j'aime beaucoup ce nouveau titre, Ginzu, Snow White, Ginzu, qui sera donc la tête d'affiche du Classic 21 Festival, et qui va clôturer ce Classic 21 Festival le 6 juin prochain au Louvre Expo de la Louvière d'une façon magistrale. Mais Ginzu aussi en concert plus tard, hein, à Forêt Nationale avec Classic 21. Ce sera le 29 octobre, 19h24. Pour se quitter, Neil Young avec Harvest Moon, et puis ensuite, il y aura Classic 21 avec Génération 80 jusqu'à 20h. La progra qui commencera par les Stranglers et Skin Deep dans quelques minutes.

0: et c'est sur cette belle balade avec ce solo d'harmonica qu'on se quitte, qu'on clôture On the Road Again pour cette semaine. Lundi, vous retrouverez Pierre-Laurent à partir de 15h30. Je vous souhaite déjà un bon début de soirée sur Classique 21 et puis également un bon week-end. Profitez-en bien, bien évidemment, de ce week-end. Ce ne sera pas top côté météo, mais la musique sera là sur Classique 21. Ne nous quittez pas surtout. Allez, à bientôt. 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
0: Un point sur la circulation à 19h30 avec Jean-Marc Strel. Jean-Marc, c'est assez calme.
8: Oui, c'est assez calme. Ce fut de toute façon bien calme tout au long de cette journée. Il n'y a pas eu grand-chose à dire. Prudence même parce qu'il pleut par endroits. Peut-être pas du côté de Mons pour l'instant, mais du côté de Namur un peu. Donc voilà, soyez vigilants et que tout se passe bien évidemment pour la fin de cette journée.
0: Et dernier point tout à l'heure à 20h alors. Hein.
8: Exactement.
0: Allez, à tout à l'heure. Yes.
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3: Journée tout à fait particulière aujourd'hui, journée de pont, et ça s'est vu sur la route puisqu'il n'y a pas eu grand monde, pas grand chose à dire malgré le temps maussade. On a bien eu quelques petits ralentissements sur la ring de Bruxelles, il y en a encore un peu parfois, vous perdez 5-6 minutes, quelques coups de frein, mais pas davantage, donc voilà, restez prudents bien évidemment parce que l'humidité reste présente sur nos routes.
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5: Bonsoir à tous, Julie Buron pour ces informations. Le ton monte du côté des enseignants. Ils sont toujours en colère contre les réformes du gouvernement de la Fédération Wallonie-Bruxelles. Des mouvements de grève ont eu lieu ce vendredi dans une quarantaine d'écoles à Liège et Verviers. Du côté de la CSC, on va plus loin. Le syndicat appelle l'ensemble de ses affiliés à la grève dès ce lundi 18 mai jusqu'au 27 mai, jour du vote du décret programme au Parlement de la Fédération. Pas d'appel général à la grève du côté des autres syndicats. La ministre de l'Éducation, Valérie Glatigny, dit entendre le mécontentement face aux mesures d'économie, mais se défend en invoquant la gravité de la situation budgétaire. L'animatrice française Flavie Flamand annonce sur Instagram porter plainte contre le chanteur Patrick Bruel. Elle l'accuse, le chanteur, de l'avoir violée en 1991 alors qu'elle avait 16 ans. Elle fait partie de la trentaine de femmes qui ont pris la parole contre le chanteur, principalement dans les colonnes de Mediapart et du magazine Elle. Le président américain Donald Trump n'a pas parler des droits de douane avec son homologue chinois Xi Jinping lors de son voyage en Chine. Un sujet pourtant majeur entre les deux premières puissances économiques mondiales. On n'en a pas parlé, il paie des droits de douane considérables, mais on n'en a pas parlé. Le sujet n'a pas été abordé, a affirmé le président américain à des journalistes à bord d'Air Force One après sa visite en Chine. Une palme d'or d'honneur a été remise ce soir à Cannes à la star américaine John Travolta pour l'ensemble de son œuvre, juste avant la projection hors compétition de son premier film en tant que réalisateur. Et voici la réaction de John Travolta. Les films que j'ai préférés dans ma vie ont toujours été les lauréats de la Palme d'Or. Je n'arrive pas à y croire, c'est au-delà d'un Oscar. C'est comme ça qu'a réagi la star de Pulp Fiction et Grease en recevant la distinction des mains du délégué général du festival, Thierry Frémaux. C'est tout pour ces informations. Très bonne soirée à notre écoute.
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5: Il est 21h. Bonsoir à tous, Julie Buron pour ces informations. Un nouveau procès pour viol de l'ancien magnat d'Hollywood, Harvey Weinstein, s'est terminé à New York sans que le jury parvienne à un verdict. C'est ce qu'a annoncé le parquet dans un communiqué. Le procureur du district de Manhattan à New York s'est dit déçu que le juge ait déclaré le procès nul en l'absence d'un verdict, alors que la victime, une ex-aspirante actrice, se bat pour obtenir justice depuis près de 10 ans. L'animatrice française Flavie Flamand dépose elle aussi plainte pour viol contre le chanteur et comédien Patrick Bruel. Il aurait abusé d'elle lorsqu'elle était adolescente, selon un message qu'elle a posté sur le réseau social Instagram. Patrick Bruel fait actuellement l'objet d'investigations après 2 plaintes pour des violences sexuelles, des accusations qu'il récuse. Le chanteur assure qu'il n'a jamais drogué Flavie Flamand et ne lui a imposé aucun rapport sexuel. Emprunter va coûter plus cher. Les taux belges bondissent. Le taux d'intérêt à long terme belge est monté jusqu'à 3,7% aujourd'hui. Ça avait déjà été le cas en mars dernier et il s'agissait à ce moment-là, en mars, du plus haut niveau depuis fin janvier 2012, lorsque la zone euro était plongée dans la crise de la dette. C'est l'heure des comptes au stade Roi Baudouin à Bruxelles, au lendemain de la finale de la Coupe de Belgique. Les dégâts provoqués par les supporters anderlechtois vont coûter cher au club bruxellois. Au moins 300 sièges auraient été détruits, des installations ont été abîmées et un début d'incendie a même été déclenché dans la tribune anderlechtoise. La ville de Bruxelles, propriétaire du stade, est en colère. Les chaînes des sports dénoncent l'attitude des supporters qui avaient déjà dégradé le stade Roi Baudouin l'an dernier après une défaite des Mauves en finale de la Coupe contre Bruges. En cyclisme, Jonas Vingegaard s'est imposé en solitaire à l'arrivée de la 7e étape du Tour d'Italie. Au classement général du Giro, le Portugais Afonso Eulalio conserve le maillot rose de leader. C'est tout pour ces infos. Bonne soirée à notre écoute.
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0: Cet album, Girls, Girls, Girls, sortait en 87 le 15 mai, précisément Motley Crue avec Girls, Girls, Girls.
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0: Merci d'être avec nous. Bonsoir à tous. Bon vendredi. Bonsoir à Nathan qui est avec nous pour la technique ce soir. Et Cyril, bonjour.
2: Bonsoir tout le monde.
0: Nous ne faisons pas le pont. Metal est sur le pont. C'est une Exactement. Mauvaise blague. Comme ça, c'est fait. Et maintenant, on va pouvoir faire notre émission avec pas mal de choses au programme. On va commencer par cette nouveauté qui a fait plaisir à tout le monde. C'est le nouveau Anthrax qui fait un grand retour. Ça faisait depuis l'album For All Kings en 2016 qu'on patientait. Alors, ils avaient teasé hein, très largement. Il y avait eu des interviews, il y avait eu des photos et maintenant cette fois c'est fait. La sortie du 12e album studio est prévue pour le 18 septembre prochain. Il s'appellera Cœur Somme Perficio et voici It's for the Kids, le premier single.

0: It's for the Kids, qui est donc ce tout nouveau Anthrax avec un album complet qui s'appelle Cœur sans perficio. Ce premier single est sorti aujourd'hui même et on est évidemment très impatients de connaître la suite. Ça aussi, ça vient de sortir.
1: Un titre qui est d'abord sorti au format vidéo pour célébrer le Mardi Gras plus tôt cette année. C'est une reprise de Right Place, Wrong Time de Dr. John, hein, cette figure emblématique de la scène de la Nouvelle-Orléans. Un artiste qui mélangeait le blues, le rock'n'roll, le boogie-woogie ou encore le zydeco dans sa musique. Cette reprise, c'est Down qui nous la propose, maintenant disponible en format digital. Elle est très très fun, la voici.
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Down à l'instant avec White Place, Wrong Time, ce nouveau single. Et de la nouveauté, ça arrive aussi du côté de Mastodon, qui vient d'annoncer que son 9e album studio est terminé. Le premier, forcément, sans le guitariste et cofondateur Brett Hinds, qui avait quitté le groupe en mars dernier après 25 ans de collaboration. Et puis entre-temps, vous le savez, il est tragiquement décédé dans un accident de moto au mois d'août. Le batteur Dran Delor a confié que ça avait été évidemment un moment fort en émotion que l'enregistrement de cet album. Tout est dans la musique, dit-il, dans les chansons. Le nouveau guitariste Nick Johnston apparaîtra lui aussi sur cet album très attendu des fans du Quatuor d'Atlanta, que voici avec Tear Drinker.

0: On fête un anniversaire ce soir, les 50 ans de cet album incontournable de Rainbow. Il s'appelle Rising, sorti le 17 mai. L'occasion aussi, hein, avant de nous pencher dessus plus en détail, de faire un clin d'œil à Ronnie James Dio, décédé lui le 16 mai 2020. Et qu'est-ce que sa voix nous manque.
1: Pour en revenir à cet album Rising, c'est un album qui naît d'une blessure, puisque blessé par les critiques plutôt tièdes qui étaient laissées par la presse spécialisée à l'époque à propos du premier album de son groupe Rainbow, hein, les critiques disaient que si l'album n'était pas mauvais, il manquait cruellement d'énergie et ils n'arrêtaient pas de le comparer à l'album Stormbringer qui était alors le dernier album en date de Deep Purple. Richie Blackmore décide de renvoyer tous les musiciens du groupe, à l'exception du chanteur Ronnie James Dio, et de former une nouvelle équipe pour attaquer ce qui deviendra ce fameux album Rainbow Rising. Il est de plus en plus immergé dans la musique classique et médiévale et Blackmore va décider d'apprendre le violoncelle grâce à Hugh McDowell qui est membre du groupe Electric Light Orchestra et il va chercher à se rapprocher encore plus de ce qui était son objectif premier en fondant Rainbow, c'est-à-dire continuer à approfondir l'agressivité du son de Deep Purple tout en y ajoutant une teinte médiévale totalement assumée. Et c'est entouré de tous ces musiciens exceptionnels hein, que sont Jimmy Bain à la basse, Cozy Powell à la batterie, Tony Carey au clavier, que Richie Blackmore et Ronnie James Dio vont partager ensemble des bribes de composition et contrairement à ce qui a été fait pour le premier album, ici ils vont encourager les musiciens à improviser sur ces thèmes proposés. Ça va créer de longues jam sessions et c'est au cours d'une de ces jam sessions que va naître la pièce maîtresse de l'album, une symphonie épique originellement esquissée au violoncelle par Richie Blackmore donc, et sur laquelle Ronnie James Dio va venir raconter l'histoire d'un sorcier qui réduit un peuple en esclavage pour qu'il lui construise une tour de laquelle il pourra s'envoler alors qu'au final il finira par tomber de cette tour et mourir. C'est une fable moralisatrice sur l'ambition dévorante, les fausses idoles et la souffrance des opprimés, ces Stargazers.

0: Stargazer à l'instant, sorti il y a 50 ans sur Rising the Rainbow, ce deuxième album considéré comme une pierre angulaire du heavy metal, un classique parmi les classiques. Le NME dira d'ailleurs lors de sa sortie qu'en un seul album, Blackmore a transcendé tout ce qu'il avait pu faire avec Deep Purple, tandis que Rob Halford ou encore Bruce Dickinson citent Rising comme une influence majeure. Un anniversaire donc qu'on soulignait ce soir dans l'émission. Autre anniversaire d'ailleurs.
1: Celui du musicien Josh Homme, né le 17 mai 1973, membre de Queens of the Stone Age, Them Crooked Vultures ou encore Caius qu'on écoute ici en 1992 avec l'excellent Green Machine.

0: Jason Newsted a révélé dans une interview récente pourquoi il avait quitté Metallica en 2001, l'ancien bassiste qui confie dans une nouvelle interview qu'en fait, il était terriblement toxicomane et qu'il sentait qu'il allait mourir sans aide. Contrairement à la version officielle qui évoquait l'épuisement, il avait demandé une pause que le groupe a refusée. Par contre, bonne nouvelle pour lui aujourd'hui, puisque le musicien de 61 ans annonce sa victoire contre un cancer de la gorge. On écoutait Metallica avec My Friend of Misery. Un groupe qui sera en Belgique dans pas trop longtemps.
1: Au Grass Pop, ce sera le premier jour, le jeudi 18 juin. On se fait une joie de revoir Within Temptation qu'on écoute ici en 2023. Voici We Go to War.

C'était Within Temptation avec We Go To War. Et après les 50 ans de l'album Rising the Rainbow, ce sont aussi cette année, vous le savez, les 50 ans d'Iron Maiden. Un anniversaire que fête le groupe britannique avec pas mal de festivités, des rééditions, une tournée immense et un documentaire, hein, vous le savez. Tout ça nous a donné envie de nous replonger à notre tour dans l'histoire de ce groupe, raison pour laquelle on vous donne rendez-vous vendredi prochain, 22 mai. On va faire une émission spéciale. Et puis, comme cette semaine-ci, il y a aussi un clin d'œil éphémérite du côté de Paul Di'Anno, puisqu'il est né le 17 mai 58, voici Iron Maiden.

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0: C'était Off, à l'instant, plage titulaire de cet album de 94, c'était Matt Ball.
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0: Merci d'être avec nous, on attaque cette deuxième heure avec une nouveauté.
2: Motionless in White qui vient de dévoiler son nouveau single Playing God en collaboration avec le chanteur de Slipknot, le charismatique Corey Taylor. Un titre qui annonce leur 8e album studio, il s'appelle Decades et il arrivera le 17 juillet. On écoute ce single.

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1: Playing God avec Corey Taylor de Slipknot ou Stone Sour. Au choix, c'était le tout nouveau Motionless in White. Chris Motionless explique que ce morceau dénonce la culture toxique d'Internet où seule la négativité et la haine dominent. Après 2 ans d'absence, le groupe promet donc un album plus lourd, plus agressif, reflet selon eux de notre époque. Notre monde actuel a engendré plus d'énergie agressive et de résistance, confie le chanteur. Un retour en tout cas remarqué pour ce groupe qui fête ses 2 décennies de carrière. De Dillinger, Escape Plan pour la suite. Pourquoi ? Eh bien parce que cet album One of Us is the Killer est sorti le 14 mai 2013. Voici la plage titulaire.

0: Cinquième album des Américains, sorti le 14 mai 2013, et le chanteur Greg Puciato avait expliqué que le titre faisait référence à de nombreux thèmes abordés dans l'album, liés à la codépendance, à la destruction involontaire d'une relation et à la nécessité d'en assumer la responsabilité sans chercher de coupable. Tout ça, c'était les thèmes de l'album One of Us is the Killer de Dillinger Escape Plan. Autre date anniversaire encore.
1: Celle de Chuck Schuldiner, j'espère pour lui qu'il n'était pas dyslexique. Il est né le 13 mai 1967 et malheureusement décédé le 13 décembre, c'était en 2001, mort d'un cancer du tronc cérébral. On l'écoute ici sur The Sound of Perseverance, sorti en 1998. Voici Spirit Crusher.

0: Et on continue cette séquence anniversaire avec Cissy DeVille, guitariste de Poison, qui est née le 14 mai 62. Une bonne raison d'écouter ce Look What the Cat Drugged In qui sortait sur l'album du même titre en 1986. On part pour la Californie.
1: Avec le groupe Saozin, on va dire que c'est comme ça que ça se prononce, vétéran du post-hardcore. Et ils sont en pleine forme, puisqu'après avoir lancé une tournée mondiale ce printemps et sorti un premier single en 10 ans, le groupe décroche son tout premier album d'or aux États-Unis, une certification qui concerne leur album des débuts qui fête justement cette année ses 20 ans. Et en avril, Saozin avait marqué son retour donc avec Starting Over Again, un titre que je vous propose d'écouter maintenant.

Ce titre qui porte bien son nom après une décennie de silence, c'était Sousine avec Starting Over Again. Et nous, on va s'arrêter sur Hail to the King, cet album d'Avenged Sevenfold.

C'est le seul album d'Avenged Sevenfold avec le batteur Arin Ilejay avant son départ en juillet 2015. On écoutait Hail to the King. Et direction Vancouver pour la suite avec We Hunt Buffalo.

0: Les Canadiens à la frontière entre le hard rock traditionnel et le métal moderne, We Hunt Buffalo, c'est pas une nouveauté hein, puisque Living Ghost sortait en 2015 et on écoutait l'excellent titre Fear. Et maintenant, place à un quatuor de Nashville, qu'on aime beaucoup d'ailleurs.
1: Et qui, eux, nous proposent une nouveauté puisque All Them Witches sortira l'album House of Mirrors le 29 mai. Ils ont sorti un single, ils en ont sorti trois d'ailleurs au jour d'aujourd'hui. Et on va écouter un titre ici qui est un morceau traditionnel de Bluegrass de 1968 qu'ils chantaient souvent avant les concerts et qu'ils ont eu envie d'enregistrer à leur sauce. Ce morceau s'appelle Red Rocking Chair. Le voici.

Le son de la Floride à l'aube des 90s, c'était Obituary avec Slowly We Rot en 1989. Merci d'être avec nous, il est temps de passer à une nouveauté belge avec Bock Reiter. C'est un nouvel album sorti cette semaine-ci avec une release partie d'ailleurs à la zone à Liège pour l'occasion. Bock Reiter, groupe belge de Black and Doom Metal qui puise son inspiration dans une légende locale assez fascinante, celle des Buck Riders, ces voleurs du 18e siècle qui auraient conclu un pacte avec le diable pour chevaucher les cieux nocturnes sur des boucs. Formé en 2018 par d'anciens membres d'Absolutus et Humanitas Error Est, le groupe mélange pulsation doom, riff black metal agressif pour tout ce mélange d'émotions. Le premier album Spirits of the Swamp est donc maintenant disponible chez le label belge Abstruse Eerie Radiance. Enregistré à Bruxelles, cette fois au Blackout Studio, une plongée dans le folklore régional qui ressuscite les esprits des marais des Hautes Fagnes. Voici Bock Reiter avec Valley of Shadows.

0: Spirits of the Swamp, ce nouvel album des Belges Bockreiter, c'était Valley of Shadows. Merci à vous pour cette soirée et pour la progrès aussi, Cyril, on a encore le temps de se caser un titre.
1: Blood Incantation, un album enregistré durant l'été 2023 qui s'appelle Absolute Elsewhere et qui est sorti l'année d'après. Enregistré au Hansa Ton Studio de Berlin, on écoute The Stargate Tablet One. Une belle soirée à tous.

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0: Il est minuit.
1: Bonne nuit à tous, Julie Buron pour ces informations. Les enseignants, toujours très remontés contre les réformes du gouvernement de la Fédération Wallonie-Bruxelles. Des mouvements de grève ont eu lieu ce vendredi dans une quarantaine d'écoles à Liège et Verviers. Du côté de la CSC, on va même plus loin. Le syndicat appelle l'ensemble de ses affiliés à la grève dès ce lundi 18 mai et jusqu'au 27 mai, jour du vote du décret programme au Parlement de la Fédération. Pas d'appel général à la grève du côté des autres syndicats. La ministre de l'Éducation, Valérie Glatigny, dit entendre le mécontentement, mais se défend en invoquant la gravité de la situation budgétaire. Les actions intentées en Russie contre Euroclear ne sont pas reconnues en vertu du droit de l'Union européenne. Voilà ce qu'a affirmé Euroclear, l'institution financière basée à Bruxelles, dans une réaction à la condamnation prononcée par un tribunal de Moscou. Les avoirs russes détenus auprès d'Euroclear restent par ailleurs bloqués. Selon Euroclear, la plainte déposée par la Banque centrale de Russie à son encontre est sans fondement. L'animatrice française Flavie Flamand annonce sur Instagram porter plainte contre le chanteur Patrick Bruel. Elle accuse le chanteur de l'avoir violée en 1991 alors qu'elle avait 16 ans. Elle fait partie de la trentaine de femmes qui ont pris la parole contre le chanteur, principalement dans les colonnes de Mediapart et du magazine Elle. Une palme d'or d'honneur a été remise ce soir à Cannes à la star américaine John Travolta pour l'ensemble de son œuvre, juste avant la projection hors compétition de son premier film en tant que réalisateur. Et voici la réaction de John Travolta. « Les films que j'ai préférés dans ma vie ont toujours été les lauréats de la Palme d'Or. Je n'arrive pas à y croire, c'est au-delà d'un Oscar », a réagi la star de Pulp Fiction et de Grease en recevant la distinction des mains du délégué général du festival, Thierry Frémaux. C'est tout pour ces informations. Merci de nous écouter.
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0: Il est 1h.
1: Bonne nuit à tous, Julie Buron pour ces informations. Les enseignants, toujours très remontés contre les réformes du gouvernement de la Fédération Wallonie-Bruxelles. Des mouvements de grève ont eu lieu ce vendredi dans une quarantaine d'écoles à Liège et Verviers. Du côté de la CSC, on va même plus loin. Le syndicat appelle l'ensemble de ses affiliés à la grève dès ce lundi 18 mai et jusqu'au 27 mai, jour du vote du décret programme au Parlement de la Fédération. Pas d'appel général à la grève du côté des autres syndicats. La ministre de l'Éducation, Valérie Glatigny, dit entendre le mécontentement, mais se défend en invoquant la gravité de la situation budgétaire. Les actions intentées en Russie contre Euroclear ne sont pas reconnues en vertu du droit de l'Union européenne. Voilà ce qu'a affirmé Euroclear, l'institution financière basée à Bruxelles, dans une réaction à la condamnation prononcée par un tribunal de Moscou. Les avoirs russes détenus auprès d'Euroclear restent par ailleurs bloqués. Selon Euroclear, la plainte déposée par la Banque centrale de Russie à son encontre est sans fondement. L'animatrice française Flavie Flamand annonce sur Instagram porter plainte contre le chanteur Patrick Bruel. Elle accuse le chanteur de l'avoir violée en 1991 alors qu'elle avait 16 ans. Elle fait partie de la trentaine de femmes qui ont pris la parole contre le chanteur, principalement dans les colonnes de Mediapart et du magazine Elle. Une palme d'or d'honneur a été remise ce soir à Cannes à la star américaine John Travolta pour l'ensemble de son œuvre juste avant la projection hors compétition de son premier film en tant que réalisateur. Et voici la réaction de John Travolta. Les films que j'ai préférés dans ma vie ont toujours été les lauréats de la Palme d'Or. Je n'arrive pas à y croire, c'est au-delà d'un Oscar, a réagi la star de Pulp Fiction et de Grease en recevant la distinction des mains du délégué général du festival, Thierry Frémaux. C'est tout pour ces informations. Merci de nous écouter.
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0: Il est 2h.
1: Bonne nuit à tous, Julie Buron pour ces informations. Les enseignants, toujours très remontés contre les réformes du gouvernement de la Fédération Wallonie-Bruxelles. Des mouvements de grève ont eu lieu ce vendredi dans une quarantaine d'écoles à Liège et Verviers. Du côté de la CSC, on va même plus loin. Le syndicat appelle l'ensemble de ses affiliés à la grève dès ce lundi 18 mai et jusqu'au 27 mai, jour du vote du décret programme au Parlement de la Fédération. Pas d'appel général à la grève du côté des autres syndicats. La ministre de l'Éducation, Valérie Glatigny, dit entendre le mécontentement, mais se défend en invoquant la gravité de la situation budgétaire. Les actions intentées en Russie contre Euroclear ne sont pas reconnues en vertu du droit de l'Union européenne. Voilà ce qu'a affirmé Euroclear, l'institution financière basée à Bruxelles, dans une réaction à la condamnation prononcée par un tribunal de Moscou. Les avoirs russes détenus auprès d'Euroclear restent par ailleurs bloqués. Selon Euroclear, la plainte déposée par la Banque centrale de Russie à son encontre est sans fondement. L'animatrice française Flavie Flamand annonce sur Instagram porter plainte contre le chanteur Patrick Bruel. Elle accuse le chanteur de l'avoir violée en 1991 alors qu'elle avait 16 ans. Elle fait partie de la trentaine de femmes qui ont pris la parole contre le chanteur, principalement dans les colonnes de Mediapart et du magazine Elle. Une palme d'or d'honneur a été remise ce soir à Cannes à la star américaine John Travolta pour l'ensemble de son œuvre juste avant la projection hors compétition de son premier film en tant que réalisateur. Et voici la réaction de John Travolta.